0: génial.
1: C'est génial, non? Je sors de chez le coiffeur. Ou plutôt de chez la plus belle jeune coiffeuse qui ait jamais foulé la surface de la Terre.
2: Honnêtement, ça fait drôle.
1: Merci. C'est une coupe anglo-hispanique, qu'elle a dit. Ça a l'avantage de détourner l'attention de mes oreilles.

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Oui, c'est très étrange. 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

0: J'y sais, on a un vrai potentiel, je le sens. J'y sais, écoute-moi bien. J'y sais.
1: Oui.
0: Page 58. 58.
2: Ah, je l'aime pas trop, celle-là.
0: Je t'annonce que je vais faire mon comeback au top 50 et que je vais le faire à travers ton corps et que ça va être énorme.
2: Je crois que tu es un petit peu en train de t'emballer, mon ami.
0: Non, page 18. Non, 17. Regarde. Je connais tout le monde dans le business. Tu peux tourner. Regarde, vas-y, tourne. Je connais tout le monde. J'ai le meilleur carnet d'adresses de la place de Paris. Faut pas laisser passer notre deuxième chance, j'y sais. Si on veut faire notre album, il faut le faire très vite. T'avais prévu quoi demain soir?
2: Rien.
0: Ok, page 46. Demain soir, c'est l'anniversaire d'Orlando, le frère de Dalida. Il fait une énorme teuf tous les ans sur sa terrasse. Il faut absolument qu'on y soit, ok? C'est incontournable pour notre carrière.
2: C'est ça, la veille de ma note de synthèse. T'as tout compris, toi. Gilles, j'ai rendez-vous avec la gang. Et c'est à la convention des actionnaires de la Cogip que ça se passe. Devant Muriel. Bon, allez, je vais me faire un petit brushing.
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7: Bonjour à toutes et à tous et bienvenue dans le 7e épisode d'In situ. L'idée, vous faire découvrir chaque mois un lieu incontournable de notre région, le tout accompagné d'interviews de celles et ceux qui le connaissent et le font vivre. Pour ce 7e épisode, nous nous intéressons à la Salvetat, commune située dans l'Hérault et plus exactement dans le parc naturel régional du Haut-Languedoc, dans la zone que l'on appelle les Hauts Cantons de l'Hérault et qui est limitrophe du département du Tarn. La ville de la Salvetat-sur-Agout est devenue célèbre dans toute la France pour son eau naturellement gazeuse et pauvre en sodium. La Salvetat, ses lacs et barrages, son patrimoine culturel et son activité liée à l'eau, nous vous racontons tout dans cette émission. Dans ce 7e épisode, nous nous intéressons donc au cycle de l'eau, mais aussi au patrimoine géographique et culturel de ce lieu emblématique de la région Occitanie. Pour ce magazine, nous nous sommes entretenus avec trois spécialistes de ce lieu. Blandine Gauss, responsable communication digitale et taxe de séjour à l'office de tourisme Monts et Lacs en Haut-Languedoc. Marie-Christine Granier, responsable des bases de loisirs de la communauté de communes Mont-de-la-Cône, montagne du Haut-Languedoc. Et Renaud Jeanne, sommelier et œnologue. Nous écoutons tout de suite Blandine Gauss, responsable communication digitale et taxe de séjour à l'office de tourisme Monts et Lacs en Haut-Languedoc. Nous abordons avec elle la présentation des Hauts Cantons de l'Hérault, son patrimoine géographique et culturel et ses activités.
8: Donc, l'office de tourisme Monts et Lacs en Haut-Languedoc a vu le jour en fait, au moment de la fusion des communautés de communes suite à la loi NOTRe en 2017. Voilà. Donc c'est une fusion qui avait son sens de par la ressemblance géographique du territoire et les atouts, les problématiques un peu de la moyenne montagne. Donc c'est l'office de tourisme des Monts de la Cône qui a fusionné avec l'office de tourisme de la Salvetat, de Fraisier-sur-Agout qui sont dans l'Hérault et d'Anglès qui est dans le Tarn.
7: Cette zone-là, on l'appelle Haut Canton de l'Hérault, c'est ça ? C'est l'arrière-pays montpelliérain et biterrois, rapidement.
8: Oui, c'est ça. Ouais.
7: Est-ce que vous pouvez nous dire un petit peu, du coup, quels sont, selon vous, les lieux incontournables à visiter ?
8: Alors, selon moi, donc, les Hauts Cantons, c'est vrai que c'est assez vaste sur l'ouest de l'Hérault. Mais bon, pour parler plus précisément de notre destination ici, déjà, il faut savoir qu'on a les deux points les plus hauts des départements de l'Hérault et du Tarn. C'est donc exceptionnel. On a le sommet de l'Espinouse, qui est le point le plus haut de l'Hérault, qui culmine à 1152 mètres d'altitude et qui est sur la commune de Cambon. Et on a également le sommet du Montalette, qui est sur la commune de Lacône, donc pour la partie tarnaise, et qui culmine à 1259 mètres d'altitude. Voilà, donc on est déjà bien en moyenne montagne. Et au-delà de ça, c'est un territoire de forêts, de lacs et d'eau, de nature. Voilà, donc on a quatre lacs en fait sur la destination, tous à vocation hydroélectrique, ce sont des barrages. Donc pour vous raconter un petit peu, on a deux lacs qui sont assez plutôt sauvages,

0: tombe de l'Hérault donc, et sa source d'eau minérale pétillante est l'élément fondateur de son patrimoine. Enfin, c'est ce qu'on pense autour de tout ça. Est-ce que vous pouvez nous dire un mot sur justement ce patrimoine géographique et culturel, et aussi du coup nous rappeler lequel des lacs est à côté de la Salvetat-sur-Agout?
1: Oui, alors à côté de la Salvetat, c'est le lac de la Raviège. Donc le lac de la Raviège, il a été mis à nous en 1957. Mais l'histoire de la Salvetat, elle est quand même beaucoup, beaucoup, beaucoup plus ancienne, puisqu'elle remonte au 9e siècle, en fait, aux environs de l'an 814. Donc les premières habitations étaient construites dans la vallée. Puis craignant les pillages de l'époque, en fait, les habitants cherchaient à se réfugier dans un lieu un peu plus sûr. Et c'est sur le... Donc si on connaît la Salvetat, c'est le village sur un éperon rocheux. Donc qui est logé au méandre de la Goutte, donc la rivière qui passe dans le village. Et donc les villageois se sont installés là, et au fil des siècles et des nombreuses guerres de voisinage, le village devient une terre de refuge, une sauveté, d'où le nom Salvetat.
0: D'accord.
1: Voilà, donc aujourd'hui, c'est aussi une halte sur le chemin de Saint-Jacques de Compostelle. Donc ça, c'est pour le côté histoire. Et ensuite, effectivement, il y a le barrage de la Raviège qui a été créé en 1957. Et là, c'est développé donc, la fréquentation touristique sur la commune avec les activités nautiques de pleine nature comme la randonnée et le VTT. Et l'usine d'eau Salvetat s'est implantée en 1992. C'est le groupe Danone qui a installé l'usine Salvetat. Donc la source se trouve juste à côté du lac de la Raviège. Et l'usine est entre le village et le lac. Et donc maintenant, l'eau minérale naturellement pétillante porte le nom du village et est connue effectivement dans toute la France.
0: Et donc il y a ces trois structures à proximité de la Salvetat-sur-Agout, comme vous l'avez dit, il y a le barrage hydroélectrique, l'usine aussi, et également la partie un peu plus touristique, puisque vous nous avez parlé d'une base de loisirs. Est-ce que vous pouvez un petit peu nous parler de comment ces trois activités marchent ensemble, et aussi comment le tourisme s'est développé ces derniers temps, puisque vous nous avez confié que vous étiez assez contente qu'il y ait ce tourisme justement qui se développe?
1: Oui, alors c'est sûr que le tourisme, ça a commencé surtout avec la création du barrage, le lac de la Raviège. Donc on a sur la Salvetat, on a juste à côté du village, donc le lac, il y a 2 km du village, on a 2 bases de loisirs, la base de loisirs des Boules d'Oire. Donc vous avez des activités nautiques en saison, de mi-juin à mi-septembre à peu près. On peut faire du pédalo, du canoë, du bateau, il y a des appointements pour les gens qui ont des bateaux, on peut se baigner, il y a des aires de baignade, et puis il y a tout un parc de loisirs avec de l'acrobranche, des sentiers de découverte, des jeux pour les enfants, des restaurants, c'est très dynamique. Et puis il y a une autre base de loisirs qui s'appelle le Bois des Brasses, c'est un petit peu plus loin sur le lac, et là c'est assez nature, il n'y a pas de location, c'est juste pour profiter. Et puis après, donc, les gens viennent ici pour la randonnée à pied, le VTT, les produits locaux, voilà.
0: Eh bien, merci pour ce tour d'horizon de la Salvetat-sur-Agout et des monts et lacs en Haut-Languedoc. Est-ce que vous avez un dernier mot avant qu'on finisse cette interview ?
1: Je vous invite tous à venir profiter de la nature et du climat agréable en plein été. Il fait bon, il fait moins chaud qu'en ville, dans les forêts. C'est vraiment très sympa. Voilà.
0: Pour rappel, nous venons d'entendre Blandine Gauss, responsable communication digitale et taxe de séjour à l'Office de tourisme Monts et Lacs en Haut-Languedoc. Nous allons maintenant nous intéresser à l'eau et plus précisément au barrage. La Salvetat-sur-Agout est une commune arrosée par l'Agout qui forme le lac de la Raviège et ses affluents, la Vèbre et le ruisseau de Vernoubre, ainsi que l'Arne, un affluent du Thoré. Proche de la Salvetat-sur-Agout, nous retrouvons d'autres lacs et entre autres le lac du Laouzas. Pour nous en dire un peu plus, nous accueillons Marie-Christine Granier, responsable des bases de loisirs de la communauté des communes Mont de la Cône, montagne du Haut-Languedoc.
2: Le lac de la Raviège s'étend sur 45 millions de mètres cubes d'eau. Il couvre 440 hectares sur les communes de la Salvetat-sur-Agout, mais aussi les communes de la Montélarié et Anglès. Son barrage, donc le barrage de la Raviège, est un barrage poids de béton, d'une longueur de 228 mètres et d'une hauteur de 37 mètres. Le lac de la Raviège est classé grand lac intérieur pour la pêche Et surtout, il est très connu et très convoité pour toutes les activités nautiques qui y sont autorisées.

0: fait, hormis le jet ski. Il a deux très belles îles qui en font son charme et son mystère.
1: Et aujourd'hui, nous allons parler aussi d'un deuxième lac, nous concentrer sur celui-ci d'ailleurs. Et c'est le lac du Laouza. Est-ce que vous pouvez, pour celui-ci aussi, nous raconter un petit peu ce lac?
0: Alors oui, celui-ci, donc le lac du Laouza, il est un peu plus petit, il fait 273 hectares. Il a une capacité aussi à peu près semblable à celle de la Ravièche, de 44 millions de mètres cubes d'eau. La différence, c'est son barrage. Son barrage est un barrage voûte, d'une hauteur de 50 mètres et d'une longueur de 295 mètres. Le barrage voûte, c'est un barrage très spécifique. Il est arrondi, il a une double courbure. Il est arrondi aussi bien sur sa hauteur que sur sa longueur. Un peu comme une coquille d'escargot. Donc c'est une forme très, très spécifique de barrage. Voilà, ce lac du Laouzès a aussi une île mystérieuse. C'est souvent d'ailleurs sur ces lacs qu'on fait le tour de l'île pour justement aller voir ce qui peut se passer tout autour. Donc sur le lac du Laouzès, il y a aussi des activités nautiques, mais elles sont à moteur limité. Et le lac du Laouzès, au niveau de la pêche, lui, il est classé deuxième catégorie. C'est-à-dire qu'on peut pêcher toute l'année du poisson blanc.
1: D'accord. Donc là, vous nous avez un petit peu parlé des différentes caractéristiques des deux lacs. On voit qu'ils sont assez similaires. Mais est-ce qu'on ce sont des lacs artificiels, il me semble? Du coup, comment est-ce qu'on définit qu'un lieu est propice à la création d'un lac artificiel?
0: Oui, voilà. Donc ce sont bien des lacs artificiels. Alors, qu'est-ce que fait qu'on fait un lac artificiel? Alors, les études qui ont lieu avant de fabriquer un lac, de dire qu'on va faire un lac, surtout au moment où ils ont été faits, c'est-à-dire dans les années 60 pour le Laouza et 57 pour la Ravièche, il faut faire des études. La principale, c'est l'étude hydrologique. Bien entendu, on ne fait pas de lac s'il n'y a pas d'eau. Donc, effectivement, les premières études étudie la pluviométrie et ça s'étudie sur plusieurs années. Quand je dis plusieurs, c'est au moins une vingtaine d'années pour être sûr que la capacité d'hydrologie est importante pour qu'on ait la quantité nécessaire d'eau. Donc on prend le bassin versant. Le bassin versant, c'est toute l'eau qui va pouvoir être drainée sur un même lieu. Et les bassins versants du Laouza sont de 170 km², celui de la Ravièche est de 364 km². Donc vous voyez, comme vous avez énoncé au départ, toutes les rivières et tout ce qui peut pleuvoir autour de ces rivières pour se jeter dans un éventuel lac sont étudiés sur plusieurs années. Donc l'hydrologie, c'est la principale étude qu'il faut faire avant de décider éventuellement de faire un lac. La deuxième étude, c'est l'étude géographique. L'étude géographique, ça convient de dire qu'il faut trouver quand même que sur il y ait bien une vallée qui s'étrangle à un endroit, c'est-à-dire qui se rétrécit pour qu'on puisse éventuellement mettre en place un barrage, un mur qui va faire le stockage d'eau. Donc l'étude géographique est bien entendu importante. Et ensuite se font les études vraiment liées au fait de créer le barrage, c'est-à-dire les études de géologie, la géologie du sol, des montagnes pour ancrer un mur, être sûr que ça va bien tenir, que bon qu'il n'y ait pas de problème, hein, parce que certes, il y en a eu en France sur certains endroits. Donc forcément, les études géologiques sont très importantes et très longues aussi pour être sûr de pouvoir implanter un mur. Et enfin, ben, les études économiques. Pour voir qui est-ce qu'on noie, qu'est-ce qu'on noie pour pouvoir créer un mur qui va permettre de fabriquer de l'électricité, de l'hydroélectricité. Donc les études économiques sont aussi importantes. Voilà les quatre études importantes pour être sûr de dire, ben oui, on peut éventuellement faire un barrage à cet endroit-là, quoi.
1: Maintenant qu'on sait un peu plus comment se crée un lac artificiel, enfin quelles étapes il doit passer, est-ce que vous pouvez nous raconter comment s'est construit le barrage du Laouza?
0: Alors, ben donc, ce barrage du Laouzès, donc après ces différentes études qui ont commencé à la fin de la Deuxième Guerre mondiale, au moment où il fallait fabriquer de l'électricité en France, il manquait, donc il fallait essayer de trouver des lieux propices. Donc après ces études d'hydrologie, de géologie, d'économie et de géographie, donc les travaux ont eu lieu, ils ont duré 6 ans, de 1961 à 1966. Donc ça a duré 6 ans pour faire l'ensemble du barrage du Laouzès, qui est un peu complexe dans son aménagement complet, c'est-à-dire que ce n'est pas qu'un mur qui va arrêter l'eau. Donc il y a le mur à construire, mais ce barrage a été prévu et conçu pour être turbiné, c'est-à-dire pour pouvoir avoir la fabrication d'électricité avec une hauteur de chute de 600 mètres. Alors je m'explique, la création de ce barrage a été prévue avec une galerie d'amenée d'eau qui traverse la montagne de l'Espinouse, qui va sortir sur une conduite forcée qui se trouve du côté de Montahu, derrière les gorges d'Éric, et qui va avoir une centrale enterrée à Montahu avec une hauteur de chute de 600 mètres d'eau. C'est-à-dire que l'eau qui va partir ici à Laouzès à une altitude de 774 mètres va arriver à Montahu à une altitude de 154 mètres. C'est-à-dire qu'elle va courir quand on va l'utiliser et elle va se jeter sur les turbines à une pression de 60 bars. 60 bars, c'est énorme. Ça fait 60 kilos au centimètre carré. Donc voilà comment la construction de ce barrage dure 6 ans, c'est-à-dire le mur, la conduite, la galerie et la centrale ont été faites et finies pour en 6 ans, tout a été construit.
1: Et donc vous avez anticipé un peu une de mes questions qui est comment l'eau peut être transformée en énergie, mais vous avez commencé à l'expliquer ça avec l'eau qui est...
0: Voilà, c'est ça. C'est-à-dire qu'un barrage, c'est pour les producteurs, là, en l'occurrence c'est EDF qui est propriétaire, en bail emphytéotique, c'est une énergie, c'est une réserve d'eau. On ne sait pas stocker l'énergie, mais on sait stocker l'eau. Et l'avantage de ces barrages, ça stocke l'eau derrière le mur. Et donc cette énergie hydroélectrique, cette énergie-là, est transformée en énergie, en électricité, grâce au mouvement de l'eau. C'est-à-dire que l'énergie cinétique, le mouvement de l'eau, la cinétique c'est le mouvement des corps, elle est envoyée d'une façon mécanique sur une turbine avec des ogées qui se mettent à tourner, et ensuite, grâce à des alternateurs, cette énergie est transformée en électricité.
1: D'accord, donc ça c'était la partie un peu plus barrage pour former l'énergie. Donc c'est un des aspects de la salvetage sur Agout qui est très important. Il y a un autre aspect qui est celui qui est le plus connu, le plus médiatisé. C'est notamment son usine d'eau minérale. Mais avant de parler vraiment de l'eau minérale et de cette usine, eh bien il faut bien qu'il y ait l'eau de la salvetage. Est-ce que vous pouvez nous dire d'où provient cette eau? Est-ce que c'est un peu des deux lacs? Est-ce que c'est autre chose?
0: Alors, forcément, donc je vous l'ai dit, les études hydrologiques montrent que nous sommes un des châteaux d'eau de la France, puisque s'il n'y avait pas autant d'eau, il n'y aurait pas deux barrages. Donc on a parlé de ces deux-là, mais il y en a encore d'autres. Il y a le Saut de Vesol, il y a le lac des Saint-Pères, donc il y a beaucoup de lacs sur ce haut Languedoc. Et donc dans cette eau, eh ben, il y en a qui est classée, classifiée, qui est très bonne, qui sont des sources. Donc... C'est vrai que l'eau de Salvetat est une eau minérale naturelle qui a été découverte déjà en 1848 par l'Académie de médecine. Donc ça veut dire que déjà on s'est aperçu que la qualité de nos eaux était de grande valeur. Donc pour vous dire, elle a même déjà été commercialisée jusqu'en 1930 et elle s'appelait l'eau de Rieumajou. C'est le nom de la source sur laquelle se trouve cette eau de Salvetat. Donc elle est très ancienne et elle est prouvée très bonne depuis très longtemps. Voilà, et puis depuis donc Danone qui est venu s'implanter sur le site à partir de 1992 pris cette eau qui sort déjà un peu ferrugineuse et pétillante et l'a transformée en eau minérale naturelle pétillante que vous connaissez, l'eau de Salvetat dans nos magasins.
1: Donc c'est toujours la même source, hein, la source Rieumajou, c'est ça?
0: C'est toujours la source Rieumajou qui est utilisée pour faire l'eau de Salvetat, oui. Oui.
1: Cette source, elle est alimentée par quelle eau la pluie
0: c'est
1: peut-être?
0: C'est une eau de source, comme ça veut le dire, hein. C'est une eau de source qui se trouve pas très loin du lac aujourd'hui, du lac, mais aujourd'hui, puisque je vous dis, elle est très ancienne, et le lac, lui, il est plus sur un bassin versant, hein, qui est un très grand bassin versant. Je vous ai dit que l'eau du lac, elle avait un bassin versant de 364 km², donc je peux vous dire que c'est pas l'eau de Salvetat qu'on prend pour mettre dans le lac, et c'est pas l'eau du lac qu'on prend pour faire la Salvetat, hein. Donc du coup, quand c'est une eau de source, c'est une eau captée en profondeur, donc ça n'a rien à voir avec un bassin versant qui alimente des rivières et un lac en l'occurrence quand on a fait un mur. Donc elle est vraiment naturelle, elle est de source.
1: Eh bien, merci pour la précision. Donc, on va arriver à la fin du temps qui nous est imparti pour cette interview. Est-ce que vous auriez, je ne sais pas, une dernière précision, un dernier mot à nous accorder ?
0: Alors, je peux vous dire qu'au niveau de qualité de l'eau, c'est une de nos principales forces de développement touristique, hein, l'eau, l'air. Donc, il y a l'eau de Salvetat, mais tout à côté, il y a aussi l'eau de Montroucou, qui est une eau naturelle, pas pétillante, mais faiblement minéralisée. Donc, ça fait un peu la fierté de notre territoire, hein. L'eau et l'air. L'air, ben voilà, l'air qui est très bon, qui permet de se ressourcer, qui permet de faire sécher la charcuterie. Donc, on a aussi d'autres valeurs à promouvoir grâce à ces sources naturelles, hein, à ces moments naturels, l'air et l'eau, voilà, hein, ça nous est donné, mais vraiment, on l'utilise et l'avantage de ces deux fiertés-là, c'est que ça nous fait connaître et bien se ressourcer quand on vient chez nous.
1: Pour rappel, nous venons d'entendre Marie-Christine Granier, responsable des bases de loisirs de la communauté des communes Mont de la Cône, montagne du Haut-Languedoc. Enfin, pour continuer sur le cycle de l'eau, nous discutons avec Renaud Jeanne, sommelier et œnologue, ou la fusion entre l'œnologie et l'art de l'eau.
2: Alors c'est vrai que quand on parle des Monts de la Cône, on parle souvent des Monts de la Cône et du plateau des Lacs, et comme ça, ça plante un peu le décor, puisque on est des versants en fait qui sont inondés par plusieurs influences climatiques, des climatiques qui peuvent venir plutôt de l'ouest de l'océan et plutôt méditerranéennes, ce qui va nous donner des apports en eau assez importants, et donc des lacs, mais aussi des sources différentes, dont certaines sont mises en bouteille, ce qui peut être le cas de la Salvetat qui est puisée sur la source de Rio Majou juste à côté du lac, et puis ce qui est le cas aussi donc sur la Cône et des Monts de la Cône, de bouteilles qui sont notamment Montroucou et l'eau de la Reine.
1: Quelle est l'origine de la source qui va alimenter la Salvetat?
2: Alors la Salvetat, c'est la source Rio Majou. Oui. Donc c'est une source souterraine qui était vraiment à proximité de ce qui aujourd'hui est le lac, mais la source est bien plus ancienne, hein, puisque c'est une source qui avait déjà été classée en 1848 et qui a été exploitée sous le nom de Rio Majou en 1930. Alors, c'est une source, il faut savoir que ces sources ne sont pas visibles, contrairement, elles sont très souterraines, et aujourd'hui pour des questions de sécurité, en fait elles sont captées de manière souterraine, on ne peut pas les voir, on ne voit pas les résurgences à l'œil nu.
1: Donc ça, c'est un point assez intéressant. Tout à l'heure, vous nous avez parlé de deux eaux qui sont embouteillées, qui sont des eaux qui nous intéressent pour cette émission. Je veux bien sûr parler de l'eau pétillante de la Salvetat et l'eau minérale de Montroucou. Est-ce que vous pouvez nous parler un petit peu des particularités de ces deux eaux ?
2: Alors, sur le fond, en définitive, elles ont, j'ai envie de dire, un point commun, puisque elles font partie des eaux qui sont quand même, pour leur catégorie, puisque chacune est catégorie est classée différemment, mais assez faiblement minéralisées. C'est le cas pour Montroucou, qui est même très faiblement minéralisée. C'est le cas pour la Salvetat, pour une eau gazeuse, puisque la référence n'est pas tout à fait la même. C'est intéressant parce qu'on a une structure, en fait, géologique qui est un petit peu similaire. On a un parcours, en définitive, d'eau qui est assez jeune, qui va faire entre 20 et 40 ans, et on a donc une construction du sol plus sur des calcaires et qui un peu de zones granitiques, mais qui vont pas trop charger l'eau en minéraux, et ça c'est vraiment en fait le fil conducteur, j'ai envie de dire, de presque toutes les eaux qu'on va retrouver sur notre région de la Salvetat et des Monts de la Cône.
1: Donc là, vous nous avez un petit peu expliqué comment une eau peut avoir un apport en différents minéraux, mais vous l'avez cité, la Salvetat est une eau qui est pétillante. Comment est-ce que cela se produit ? Et d'ailleurs, vous nous avez parlé en off de la classification des eaux pétillantes. Peut-être que vous pouvez nous en dire plus sur ce point aussi.
2: Alors, concernant les eaux gazeuses, effectivement, il y a trois classifications d'eau gazeuse que le consommateur peut retrouver sur l'étiquette. La première, c'est l'eau naturellement gazeuse, parce qu'on parle forcément d'eau naturellement gazeuse. Donc elle va sortir. Alors comment elle sort gazeuse ? Généralement, ben, l'eau s'infiltre, donc ce sont des eaux de pluie, de fonte de neige, elles vont s'infiltrer. En s'infiltrant, elles vont traverser en fait une couche de manteau où elle va pouvoir récupérer du gaz carbonique. Et ensuite, elle va remonter à la surface. C'est ce gaz carbonique qui va pouvoir permettre de faire mieux buvard à l'eau et donc d'absorber plus de minéraux, contrairement à une eau plate. Elle va remonter et elle va ressortir, elle va rejaillir gazeuse. Ensuite, cette eau, on a trois utilisations. Soit on la met en bouteille avec son gaz naturel, soit on va la renforcer au propre gaz de la source, c'est-à-dire qu'il y a une technique qui permet d'isoler le gaz du liquide. ce liquide, on va le mettre d'un côté. Le gaz, on va le prendre, mais en plus grande quantité pour le remettre dans l'eau au niveau de la mise en bouteille. Donc ça, c'est renforcé au propre gaz de la source. Et ensuite, il peut y avoir un renforcement au gaz carbonique. On garde bien l'eau gazeuse de la source et on va la renforcer un peu avec du gaz carbonique quand des fois, ça peut manquer un peu de peps.
1: Du coup, vous nous avez dit, forcément, l'eau, ça traverse des couches de sol, ça traverse différents conduits qui vont la rendre pétillante, qui vont l'enrichir en minéraux. Mais dans tout ça, est-ce qu'il y a forcément des moments où les eaux vont pas être propres à la consommation ? Donc, qu'est-ce qui fait que dans ce cadre, à cet endroit, par exemple, une eau peut être propre à la consommation ou de manière générale ?
2: Alors, pour être eau minérale, il faut effectivement être propre à la consommation. Mais attention, c'est aussi une différence particulière avec une autre source. C'est que une autre source est sur des critères de buvabilité qui sont les mêmes, en fait, qu'une eau du robinet. Une eau minérale peut avoir des vertus médicales, à tel point d'ailleurs qu'elle doit avoir des vertus médicales pour être reconnue eau minérale. Ce qui fait d'elle une eau qui peut être chargée en minéraux sur une catégorie particulière, du calcium, du fluor, du sodium et bien d'autres, ce qui fera d'elle une eau, entre guillemets, médicament ou soin, qu'on ne pourra peut-être pas forcément utiliser tous les jours et la boire en grande quantité. Alors quand on dit une eau est propre ou impropre à la consommation, nous on l'entend aussi en termes bactériologiques, bien sûr, est-ce qu'elle est saine ou est-ce qu'elle n'est pas saine, mais il y a aussi cette richesse qui peut, à un moment donné, vous saturer les reins ou autre. Donc il faut faire attention à ces deux éléments. Maintenant, qu'est-ce qu'elle fait qu'elle peut être potable au sens où nous on l'entend ? C'est la structure, notamment géologique, qui va faire que ça va faire un peu effet filtre, qu'elle va bien sûr pas rencontrer des parties plus terreuses, qu'elle va être isolé aussi de l'activité humaine, ça c'est très important, et c'est ce qui amènera cette garantie, et surtout cette garantie dans le temps. Elle aura la même composition et elle aura la même sécurité, puisqu'on ne retouche pas les eaux du 1er janvier au 31 décembre, et ce, quelle que soit l'année.
1: Vous nous avez dit qu'il y avait des eaux de source, des eaux minérales, que ce n'était pas pareil. Elles peuvent être chargées différemment en minéraux. Donc on voit que c'est un peu complexe, qu'en fait il y a plein de choses à savoir sur l'eau. Est-ce que vous pouvez donner quelques clés aux consommateurs en tant qu'œnologue pour décrypter ces étiquettes d'eau ?
2: Oui, bien sûr. Alors, l'avantage de l'eau, c'est que vous avez la recette sur l'étiquette. Et il y a même les proportions. Alors n'essayez pas de la refaire quand même, évidemment. Mais vous avez cette étiquette. Cette étiquette, le premier élément, c'est ce qu'on appelle les résidus à sec. Donc c'est de l'eau qu'on chauffe à 180 degrés. L'eau s'évapore et il va vous rester une petite quantité de minéraux qu'on va peser. Ça, c'est la globalité des minéraux. Selon son grammage, on va se catégoriser l'eau. Si par exemple vous êtes en dessous de 200 mg par litre, vous allez avoir une eau très faiblement minéralisée. Si vous êtes en dessous de 500 mg, vous allez avoir une eau faiblement minéralisée. Pour faire simple, toutes ces eaux-là, sauf exception, sont buvables de manière quasi quotidienne. Et après, vous allez avoir des eaux moyennement minéralisées entre 500 et 1500 mg. Et après, vous allez les avoir très fortement minéralisées au-dessus de 1500 mg. Ça, c'est vraiment un indicateur que peut retrouver sur Internet le consommateur et après sur l'étiquette. C'est la globalité de l'eau. Ensuite, une fois que vous avez cette globalité, vous avez le détail. Les richesses en sodium, en sulfate, en magnésium, en calcique, bicarbonate. Vous allez avoir aussi les dioxydes de carbone pour l'eau gazeuse. Il faut qu'il y ait au moins 250 mg pour considérer que l'eau soit gazeuse et très fortement gazeuse au-dessus de 1000 mg. Donc ça, ce sont des repères. Pour chaque minéral, vous avez un repère, un seuil à ne pas franchir pour que l'eau reste, entre guillemets, buvable au quotidien ou alors qu'elle ait plutôt un effet particulier sur votre organisme. Quand on achète de l'épargne, on sait pourquoi, on connaît sa richesse et on en fait une sorte de médicament.
1: Et c'était très, très intéressant, donc on voit un peu plus clair là-dedans. Donc a priori, la salvetta et l'eau du Montroucou, vous avez dit qu'elles étaient faiblement minéralisées, donc c'est des eaux qu'on peut boire au quotidien. Si
2: oui, c'est ça. Oui, c'est ça, l'eau de Montroucou, c'est une eau parmi les plus faiblement minéralisées en fait, qu'on propose en France et même en Europe, puisqu'on est autour des 22 mg. Vraiment, c'est une eau, c'est pour ça aussi qu'on la considère comme étant l'eau des nourrissons, l'eau des mamans. Elle a vraiment cette image, elle est distribuée dans beaucoup de cliniques aussi. C'est sa vertu. De manière commerciale, on dit souvent, elle emporte plus qu'elle n'apporte, si vous voulez. Ça veut dire ce que ça veut dire. Elle est en même temps un tout petit peu diurétique, mais très légèrement, et elle permet vraiment d'être bue en quantité et de pouvoir éliminer naturellement. L'eau de la salvetta, elle est très connue parce qu'elle est peu... voire très peu chargée en sodium, ce qui est un petit peu l'inconvénient de beaucoup d'eau gazeuse. Et pareil, de manière des minéraux, pour une eau gazeuse, elle est en fait très faiblement minéralisée, ce qui en fait une eau qu'on pourra boire bien plus facilement au quotidien que n'importe quelle eau gazeuse, et c'est ce qui en fait l'eau gazeuse la plus vendue en France.
1: Et pour finir, du coup, j'ai une petite question qui est en lien directement avec votre métier. Donc vous, vous êtes pour rappel sommelier et œnologue. Vous vous y connaissez en l'art et la matière, la manière de boire de l'eau. Et récemment, on a vu arriver des cocktails sans alcool qui sont à base d'eau pétillante. Alors, est-ce que vous pouvez nous en parler ? Est-ce que vous avez, vous, des exemples ?
2: Oui, c'est vrai que on voit ce qu'on appelle beaucoup la catégorie des mocktails, donc qui sont des cocktails sans alcool, et on va pouvoir travailler sur des eaux gazeuses. Alors, vous en avez des classiques, et on peut très bien, par exemple, faire un Virgin Mojito, donc travailler sur un mojito sans alcool, avec lequel on va travailler sur du citron vert, de la menthe fraîche. Exactement le même fonctionnement. Mm-hmm. On pourra mettre un tout petit peu d'angostura. On va ensuite pouvoir le rallonger d'eau gazeuse et l'aromatiser avec le sirop de son choix. On le fait souvent à la framboise, mais on peut avoir des affinités un peu particulières. Ça, c'est un cocktail très facile à faire. Vous pouvez aussi faire des thés glacés maison, et que vous allez pouvoir faire avec rallonger avec de l'eau gazeuse au moment. Donc, il faudra faire une petite infusion, une décoction d'abord avec de l'eau plate, puisqu'après, bien sûr, ça s'évapore. Et au moment de servir, on va rallonger, donc on va faire un petit concentré, on va le rallonger avec de l'eau gazeuse, et là vous aurez votre propre thé glacé que vous allez faire avec vos fruits du jardin, vos légumes aussi, puisqu'on peut y rajouter un peu de concombre qui se marie très très bien avec certains cocktails. Ça peut être deux exemples de cocktails, et vous pouvez vraiment beaucoup jouer avec également tout ce qui va être les fruits de saison, avec la fraise par exemple. On peut remplacer des cocktails de champagne avec de l'eau gazeuse. Certains y retrouveront peut-être pas, mais d'autres, et pour les enfants, grandement.
1: Eh bien, merci pour ces recettes et ces réponses. Pour rappel, nous étions avec Renaud Jeanne, sommelier et œnologue. Je vous remercie beaucoup pour toutes ces informations.
2: Écoutez, c'était avec grand plaisir. Je dis beaucoup de chroniques, et là, je peux le dire avec plaisir, c'est à consommer sans modération.
1: Nous venons d'entendre Renaud Jeanne, sommelier et œnologue. Ainsi se termine le 7e épisode d'In-Situ, consacré cette fois-ci au patrimoine géographique et culturel, le cycle de l'eau et l'eau potable des hauts cantons du Languedoc. Nous remercions Blandine Gauss, Marie-Christine Granier et Renaud Jeanne pour leur participation. Rendez-vous tous les derniers vendredis de chaque mois à 14h et le dimanche qui suit pour une rediffusion à 10h pour nos prochaines émissions. D'ailleurs, nous restons dans l'eau pour notre prochain et dernier épisode de l'année, car il sera consacré aux sources d'eau chaude naturelle. 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
4: Eh bien bonjour, alors la dernière fois je vous ai parlé d'IA, de l'énergie que ça consomme, de la chaleur que ça génère et de la façon dont on pourrait utiliser intelligemment cette chaleur. Aujourd'hui il fait chaud, donc je ne vais pas vous parler de chaleur, je vais plutôt vous parler d'eau, mais pas n'importe quelle eau, bien sûr l'eau qu'on utilise pour refroidir les data centers en IA. Alors est-ce que vous savez qu'une simple requête à ChatGPT consomme 0,32 ml d'eau? Soit un quinzième de cuillère à café, pas de quoi s'affoler, vous allez me dire. Sauf qu'en fait, à l'échelle mondiale, avec plus d'un milliard de requêtes par jour, on arrive sur plus de 300 millilitres d'eau consommée quotidiennement. Alors, il y a quand même des questions qui fâchent. Est-ce qu'on peut continuer à utiliser l'IA, surtout l'IA de loisirs, et est-ce que ça consomme vraiment beaucoup d'eau? Entre les chiffres alarmants qu'on entend et la réalité des usages, on va essayer de faire un petit point là-dessus. Donc un rappel des chiffres clés, je vous disais, une requête ChatGPT, 0,32 millilitres d'eau, 3000 requêtes, c'est 1 litre d'eau, une bouteille d'eau à peu près. 1 milliard de requêtes par jour, c'est 300 mètres cubes d'eau par jour, il faut à peu près une dizaine de jours pour consommer une piscine olympique. Donc on est sur 36 à 40 piscines olympiques par an pour 1 milliard de requêtes par jour. Et je vais essayer de comparer ça avec du concret, je vais vous demander savoir un petit peu où vous positionner. Est-ce que vous savez aujourd'hui, pour produire une tasse de café, donc de la plantation jusqu'à la tasse, combien de litres d'eau il faut utiliser pour produire cette tasse de café?
6: Attends.
4: Au doigt mouillé.
6: Une tasse, ça fait, on va dire, 25 millilitres à peu près.
7: Et moins même.
6: Ah ouais, moins. Ouais, si, à peu près, je dirais. Et après, il y a toute la plantation des graines et tout ça.
7: Non, une tasse, ça va faire genre 10 centilitres, un truc comme ça.
4: Ouais, mais combien d'eau pour arroser les arbres, extraire les grains de café, les nettoyer, torréfier, etc.
6: Je dirais 50 litres.
4: 50 litres, c'est pas trop mal.
6: C'est vrai?
4: On est sur 140 litres d'eau. Bravo Tom, t'es plus proche. Donc 140 litres d'eau, on est loin de la requête ChatGPT à 0,3 millilitres. C'est à peu près 400 000 requêtes ChatGPT pour boire un café. Voilà, pour donner une petite comparaison.
6: Okay.
4: Un cocktail en terrasse. Alors c'est un peu plus que le café, on est sur 150 litres à 200 litres d'eau. Pareil, on va extraire, si on prend le rhum, on va extraire la canne à sucre, etc. Ça consomme quand même pas mal d'eau. Une heure de streaming Netflix. 10 litres à 100 litres d'eau. Alors ça dépend de la qualité, ça dépend de plein de choses, où sont géolocalisés les data centers, mais voilà, on est sur des dizaines de litres d'eau. Et le dernier, un hamburger. Alors pas le vegan, hein, le hamburger avec du bœuf qui boit beaucoup d'eau, surtout en période de canicule.
7: 200 litres.
4: 2500 litres d'eau pour un hamburger. C'est 7 millions de requêtes à ChatGPT. Voilà. C'est juste un petit comparatif rapide. Bon, je vais reprendre des chiffres un petit peu plus globaux. Donc en 2024, j'ai que les chiffres de 2024, Microsoft a consommé 6,4 milliards de litres d'eau pour ses data centers. C'est la consommation annuelle de 50 000 Français. Donc à l'échelle individuelle, on voit que l'utilisation de ChatGPT, ça n'a pas que relativement modéré. On parle de plusieurs centaines de milliers de requêtes pour l'équivalent d'un café ou d'un cocktail en terrasse. Mais voilà, on va quand même se poser des questions sur l'IA de loisirs. Est-ce que ça consomme vraiment? Et est-ce que ça a un impact important sur l'eau consommée? L'usage de l'IA dans le grand public, c'est du divertissement. Donc on va faire des mèmes avec Dali, on va faire des mauvais poèmes avec ChatGPT, des mauvaises chroniques avec ChatGPT.
7: Des brain rot.
4: On va créer des deepfakes de célébrités, on va faire plein de choses, j'en passe. Mais voilà, si on veut remettre ça en perspective, égaler la consommation d'eau d'une douche de 10 minutes, donc là on est sur 100 litres, il faudrait 300 000 requêtes ChatGPT. Donc même en posant 100 questions par jour à ChatGPT pendant un an, donc on est sur 36 500 questions, vous consommerez que 12 litres d'eau. Ça équivaut à 2 minutes de votre douche quotidienne. Donc on est sur l'échelle individuelle. L'IA n'a pas l'air de peser très très lourd dans les loisirs par rapport à d'autres activités, on parlait de boire des coups en terrasse, etc. Mais malgré tout, est-ce que ça justifie son usage sans limite? C'est ça la question finalement, parce que oui, on consomme peu, mais est-ce que ça vaut le coup quand même de le faire? Donc la vraie question, c'est est-ce que générer 100 images de chats avec des chapeaux, ça vaut de consommer un litre d'eau? Donc à vous de juger, bien sûr, mais comparé à une heure de Netflix ou un cocktail en terrasse, comme je vous le disais, l'IA, c'est quand même relativement sobre en termes de consommation d'eau. L'électricité, j'en parle pas dans cette chronique, mais en tout cas en eau, on est plutôt correct. Bon, malgré tout, on va essayer de faire des choses. Donc, qu'est-ce qu'on peut faire? Quelles sont les solutions et les réflexions en cours autour de cette problématique de l'eau consommée par les data centers? Donc, il y a des pistes

0: Hunter, IA consomme de l'eau, mais finalement, pas autant qu'on le croit. À l'échelle individuelle, IA consomme moins d'eau qu'une douche ou un café. Le vrai défi, c'est l'addition à l'échelle mondiale et les conflits dus à la tension autour de la ressource eau, consommée par l'IA à coups de centaines de milliers de litres par jour. Alors, est-ce qu'il faut arrêter de demander à ChatGPT de nous raconter des blagues? Probablement. Est-ce qu'il faut réfléchir avant de générer la centième image de Batman en pyjama à la Reine des Neiges? Très probablement. Mais il faut surtout mesurer et informer, réguler et innover afin de permettre de réduire la consommation d'eau de ces data centers IA qui se déploient de plus en plus dans le paysage international. Et si finalement la vraie révolution c'était de consommer avec intelligence? Comme pour le bon vin, le bon chocolat ou les mauvaises séries Netflix, toute une question de dose. Alors bien sûr, si vous pouvez vraiment pas vous passer de l'IA, je vous propose une solution radicale, ne vous douchez plus. La douche ou ChatGPT, à vous de choisir.
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2: J'ai déjà vu ça.
3: Mais moi aussi, Léo. 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
4: Et bonjour à toutes et à tous. Comment ça va en cette dernière semaine de mars? Ah, j'entends déjà les agriculteurs en sueur avec ces putains de moins 10 degrés ressentis. On avait dit réchauffement climatique sur CNews, pas dérèglement instable. Bon alors, la semaine dernière, c'était la semaine des hommages et des mea culpa. Et des fake news aussi, hein, ne vous inquiétez pas, ça ne change pas. Déjà, les hommages avec la mort de Lionel Jospin, hein, homme politique de gauche du siècle dernier, qui était connu pour son intégrité. Rendez-vous compte, il avait dit qu'il se retirerait de la politique s'il perdait face à Chirac, et devinez quoi, il l'a vraiment fait. Waouh. Un politicien qui fait ce qu'il dit, un temps que les moins de 26 ans ne peuvent pas connaître.
5: Bon, je confirme.
4: Je disais, et notre Lionel, il a donc même eu une minute de silence à l'Assemblée nationale. Et oui, comme Quentin, donc pas besoin d'être un nazi pour ça, et ça c'est cool. Non, parce que en vrai, eux-mêmes, ils savaient.
6: Les 11 présidents de groupe ont accepté de faire cette minute de silence et nous l'avons faite. Maintenant, effectivement, lorsqu'on regarde le profil de Quentin Durand, effectivement, si on avait su à ce moment-là qu'il avait ce profil-là, je pense que probablement que la décision n'aurait pas été la même.
4: Mais non! Vous voulez dire que se renseigner sur ce qu'on fait peut être une bonne idée? Alors que là, j'en doute, hein, parce que tout le monde sait très bien que agir dans la précipitation, c'est souvent la solution. La solution. Sinon, on a eu droit aussi à Bolloré qui a été interrogé dans le cadre de la commission d'enquête sur l'audiovisuel public menée par Charles Alloncle et Jérémy Patrier-Lettus. Le premier étant carrément d'extrême droite, donc clairement pour la fin de l'audiovisuel public. Hein. Commission, ils sont passés de ça.
7: Christ, comme vous savez, est venu sur Terre il y a un peu plus de 2000 ans avec un message extrêmement précis sur le comportement qu'on devait avoir. Et notamment l'empathie vis-à-vis des autres, l'écoute.
4: Voilà, à ça.
7: Vous voyez, on parle du France Libre, là, ou de la France Libre, je ne sais pas, le nouveau porte-avions qui va coûter 10 milliards, voilà, qui sera prêt dans 10 ans peut-être. En 10 ans, vous arrêtez de perdre de l'argent dans le service public et vous vous retrouvez avec 4 porte-avions au lieu d'en avoir un.
4: Mais oui, en fait, mais oui. Mesdames et messieurs, devant vos yeux ébahis, je mélange Jésus-Christ et son message d'amour universel avec des porte-avions et des gros missiles et ça donne, paf, l'extrême droite. Ni queue, ni tête, le 1 de QI originel. D'ailleurs, c'est ce que tout le monde a relevé partout.
8: Vincent Bolloré, mon ami Vincent Bolloré, oui. Que j'embrasse, il était auditionné par la commission d'enquête sur l'audiovisuel par l'excellent rapporteur Charles Alloncle, et ça a été un show.
4: Ça a été un show, non pas du tout, c'était éclaté au sol, les deux députés se sont chiés dessus, ou d'admiration, je sais pas, mais c'était nul. Mais le pire, je pense, c'est bien sur TPMP. Attention, acte ring.
8: Et on vient d'apprendre... un drame, Gilles Verdez. Hein.
9: Oui, c'est oui. Le décès de quelqu'un qu'on adore et qui est souvent venu ici, c'est Loana.
10: Non, c'est pas possible.
9: Drame épouvantable.
4: Non, c'est pas possible. Pas mal, en sachant que la dernière fois qu'elle était venue, il y a 2 ans, il s'était foutu de sa gueule alors qu'elle racontait un trauma. Mais bon, qu'est-ce qu'on ferait pas pour un peu de buzz?
8: C'est vrai qu'elle me disait souvent, Cyril, t'es le seul qui m'invite encore dans tes émissions, ouais. Parce que plus personne ne veut m'inviter,
11: ouais, ben ça c'est vrai.
8: Plus personne ne veut me donner de lumière.
4: Ah ouais, merci Cyril, putain, t'es trop un gars en or en fait, qui ramène pas du tout tout le temps à lui, non. Et dites-vous que même sur CNews, ils en ont parlé.
5: Pascal, si vous mettiez une vache à heure fixe,

0: l'antenne ou un mouton et qu'on l'aura gardé vive, je suis persuadé qu'au bout d'un certain temps, elle aurait son fan club.
1: Voilà, voilà. Avec écrit juste en dessous, star de la télé-réalité, Luana morte à 48 ans. Ce n'est pas une blague, hein, vraiment. C'est pas l'empathie qui les étouffe, hein, on peut le dire, hein, on est d'accord. Enfin, ça dépend de qui, parce qu'il y a du drama à la télé, hein, faut faire attention.
2: Monsieur Lebret, qui est attaqué par Quotidien, il vous insulte,
3: ça
2: il vous traite de raciste.
3: Ça m'a fait beaucoup de peine. Oh, il m'a dit ta gueule.
2: Mais qui vous a dit ta gueule?
3: C'est Yann Barthès.
2: Ouais.
1: Oh. Oh mon Dieu. Lui, ce qui le choque, c'est pas qu'on le traite de raciste, c'est qu'on lui dise ta gueule. Hein. Enfin bon, j'ai retrouvé l'extrait. Attention, âme sensible, s'abstenir, c'est très violent.
4: On va sous-titrer.
5: Je ne sais pas si Quotidien en a parlé ce soir, notamment.
4: Oh, ta gueule. Ben voilà, il suffisait de demander.
1: Insoutenable.
6: Vraiment, je suis choqué.
1: C'est choquant.
7: Ils ont pas censuré ça.
1: Non mais eh ben non, il y a plus aucune décence. C'est très ouais bon bref. Heureusement, Yvan Rioufol, notre essayiste de la semaine dernière, a encore une fine analyse à nous dévoiler. On va le revoir souvent lui, je pense.
4: On voit absolument quelle est l'idéologie qui est empruntée maintenant, notamment par cette émission-là, qui vient soutenir, si je puis dire, ce totalitarisme ambiant, ce totalitarisme d'atmosphère qui ne supporte pas la moindre pensée dissidente.
1: Ouais. C'est très dur à tanker, hein, je vous le cache pas. Mais j'ai pas le choix. C'est ça ou du Trump à toutes les sauces. On en bouffe tous les jours. Le mec parle tous les jours pour dire que de la merde, genre le 26.
8: Nous discutons avec les bonnes personnes et elles ont tellement envie de conclure un accord. Vous n'avez pas idée à quel point. En fait, ils ont fait quelque chose d'incroyable hier. Ils nous ont fait un cadeau et ce cadeau est arrivé aujourd'hui. C'est un très gros cadeau d'une valeur inestimable. Je ne vais pas vous dire de quoi il s'agit, mais c'était quelque chose de vraiment significatif.
1: Vraiment, je pense qu'un mec bourré aurait pu faire mieux. Enfin, sans déconner. Un gros cadeau, mais c'est quoi son problème? Et attendez, le 27.
9: Nous gagnons tellement. Personne n'a jamais rien vu de tel. Regardez ce que nous faisons avec l'Iran. Ils négocient et ils veulent tellement conclure un accord, mais ils ont peur de le dire parce qu'ils pensent qu'ils seront tués par leur propre peuple ou par nous.
1: Oh là là là là! Mais regardez comme je gagne! Oh là là, mais qu'est-ce que je gagne? C'est du jamais vu! Alors, 14 ans, 12 ans, pas plus en vrai. Hein. Et attendez, c'est même pas le pire. Le 28!
10: Doivent ouvrir le détroit d'Hormuz. Désolé pour ce lapsus. Toutes mes excuses. Quelle erreur! Les fake news vont dire « Oh là là, il a maladroitement dit le détroit de Trump ». Non, il n'y a jamais de maladresse avec moi.
1: Non mais en vrai, vous n'êtes pas rempli de cringe là. C'est pas un lapsus, j'ai fait exprès de dire que c'était le détroit de Trump. Non, en vrai, j'ai rarement vu aussi peu de subtilité. Et pendant ce temps, aux États-Unis, on efface l'histoire.
11: Plus de 800 sites du service des parcs nationaux sont ciblés. Ils devront se conformer au décret présidentiel de mars 2025, intitulé « Rétablir la vérité et le bon sens dans l'histoire américaine ». Tout en haut de la liste, la maison du président, la première résidence des présidents américains à Philadelphie.
12: George Washington maintenait en esclavage des hommes, des femmes et des enfants noirs sur le site de la première maison blanche de l'Amérique.
11: Le 22 janvier, les 33 panneaux de ce musée en plein air sont démontés au pied de biche par des agents fédéraux.
12: Le panneau qui était ici, c'est celui qui dérangeait particulièrement la Maison Blanche. Il montrait George Washington signant la loi sur les esclaves fugitifs de 1793 et en arrière-plan, on voyait des hommes noirs en train d'être battus et fouettés.
1: Eh oui, tu m'étonnes qu'ils veulent le cacher, ces cassos, mais je pense au contraire que tout ça, il faut le rappeler autant que faire se peut. Alors c'est parti pour l'histoire de la plus grande déportation de toute l'humanité. Tout commence au milieu du 15e siècle. Alors en vrai ça a commencé avant, mais par souci de temps et de timing, on va faire débuter ça en 1441. Des marchands portugais ramènent les premiers captifs africains sur les côtes ibériques. En 1452, une bulle papale, la Dum Diversas, autorise explicitement le Portugal à réduire en esclavage les, je cite, « sarrasins et les infidèles ». L'Église donne ainsi une couverture théologique à ce qui deviendra un système industriel de déshumanisation. Avec la découverte, je mets des guillemets sur découverte, des Amériques en 1492, la demande explose. Les colons européens ont besoin de main-d'œuvre pour leurs plantations de canne à sucre, de tabac, de coton, et ça va quand même pas se faire tout seul. Les peuples autochtones d'Amérique, décimés par les épidémies et la brutalité de la conquête, ne suffisent plus. C'est là qu'entre en scène la traite transatlantique. À partir du 16e siècle, s'organise ce que les historiens appellent le commerce triangulaire. Et oui, on l'a tous vu à l'école, ces conneries. Des navires quittent les ports européens, Nantes, Bordeaux, Liverpool, Lisbonne, chargés de marchandises, tissus, armes, alcool. En Afrique de l'Ouest, ces marchandises sont échangées contre des captifs, souvent vendus par des intermédiaires africains eux-mêmes, pris dans des logiques de guerre et de rivalité régionale. Puis débute ce qu'on appelle la traversée du milieu, le Middle Passage. Des hommes, des femmes, des enfants sont entassés dans des cales, des navires négriers, enchaînés deux par deux, sans air, sans lumière. Dans leur propre déjection, les traversées durent de 5 à 12 semaines. Les historiens estiment que 10 à 15% des déportés mouraient directement en mer, victimes du scorbut, de la dysenterie ou jetés par-dessus bord. À l'arrivée aux Antilles, au Brésil, en Virginie, les survivants sont vendus comme bien meubles. Les navires repartent alors en Europe, chargés cette fois de sucre, de rhum et de coton. Le triangle est bouclé. Les chiffres donnent le vertige. Hein. La plus exhaustive à ce jour, publiée par des chercheurs de l'université d'Emory, entre 12,5 et 15 millions d'Africains ont été déportés entre 1500 et 1900. Parmi eux, environ 2 millions n'ont pas survécu juste à la traversée. Le Portugal et ses successeurs brésiliens sont responsables d'environ 46% des déportations. La Grande-Bretagne 26% et la France à peu près 11%. La France justement, elle a déporté entre 1,3 et 1,4 millions d'Africains. Nantes est à elle seule responsable de 42% du commerce négrier français. Ce sont des chiffres que l'historien Jean-Michel Devaux a longuement documentés et que le mémorial à l'abolition de l'esclavage inauguré à Nantes justement en 2012, met aujourd'hui en lumière. Mais l'histoire de la traite n'est pas seulement celle d'une violence subie, c'est aussi celle d'une résistance permanente. Des révoltes éclatent à bord des navires dès le départ. En 1791, à Saint-Domingue, l'actuel Haïti, en insurrection menée par des esclaves, sous l'impulsion notamment de Toussaint Louverture, aboutit en 1804 à la première révolution esclavagiste victorieuse de l'histoire. Une page décisive. Du côté européen, les abolitionnistes montent en puissance. Le Royaume-Uni abolit la traite en 1807, puis l'esclavage dans ses colonies en 1833. La France, elle, a une histoire bien plus complexe. Elle abolit l'esclavage une première fois en 1794 sous la Révolution, avant que Napoléon ne le rétablisse en 1802, sous la pression notamment des colons. L'abolition définitive n'interviendra en France qu'en 1848 grâce au combat de Victor Schœcher.
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7: Jack, je veux que vous me dessiniez comme une de vos françaises.
13: 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Est-ce que j'ai une gueule d'atmosphère?
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18: Bonjour à tous, je ne sais pas pour vous, mais pour moi le réveil a été un petit peu difficile ce matin. Les vacances s'approchent à grands pas et c'est pas facile de garder la motivation. Alors bravo à tous nos auditeurs matinaux, vous êtes des warriors, lâchez rien. Et pour accompagner votre réveil ou bien votre trajet, laissez-moi vous parler aujourd'hui d'Henri Rousseau. Henri Rousseau est né le 21 mai 1844. À Laval, dans la Mayenne. C'est un peintre français considéré comme un représentant majeur de l'art naïf. D'ailleurs, avant de devenir artiste, Henri Rousseau était douanier. Dans sa jeunesse, Henri Rousseau travailla comme percepteur de péages et d'impôts à la douane, une fonction qu'il exerça pendant plusieurs décennies. Plus tard, ses confrères artistes le surnommèrent affectueusement « le douanier ». Rousseau tenta également de devenir saxophoniste professionnel avant de se consacrer finalement à la peinture à l'âge de 40 ans. Et ce n'est qu'à 49 ans qu'il put quitter son emploi pour se consacrer exclusivement à son art. Cela dit, son épopée n'a pas été sans embûches, puisque les critiques d'art l'ont ridiculisé. Henri Rousseau était entièrement autodidacte, et cette absence de formation académique l'a conduit à peindre dans un style naïf, presque enfantin, avec des formes simplifiées. La presse le raillait souvent pour ce style simpliste, et un journaliste particulièrement acerbe écrivit « Monsieur peint avec ses pieds les yeux fermés ». Pourtant, c'est précisément cette attitude délibérément anti-académique qui attirera l'attention de l'avant-garde parisienne qui l'accueillit dans ses cercles, car effectivement, il fut bien accepté par ses contemporains. Bien que dénigré par le milieu artistique, l'œuvre de Rousseau était admirée par ses contemporains. En 1893, à l'âge de 49 ans, lorsqu'il prit sa retraite de percepteur d'impôts pour se consacrer à son art, il fut enfin présenté à de nombreux membres de cercles artistiques d'avant-garde parisiens. À cette époque, le jeune Pablo Picasso découvrit par hasard un tableau de Rousseau vendu comme toile à repeindre. Tellement impressionné par l'œuvre, il chercha à rencontrer son créateur. Mais Rousseau, ce n'était pas un aventurier. Bien que son héritage soit profondément ancré dans ces scènes oniriques de jungle, Rousseau n'a jamais quitté la France pour les voir de ses propres yeux. Son inspiration lui venait plutôt des plantes et des curieux spécimens naturalisés des jardins botaniques et musées parisiens, notamment du jardin des plantes. Décrivant ses visites, il déclara un jour « Quand j'entre dans les serres et que je vois les plantes étranges de contrées exotiques, j'ai l'impression d'entrer dans un rêve ». Mais c'est pas pour autant que ce n'était pas un petit roublard. Âgé de la soixantaine, il passe Noël en prison. Naïf le douanier, pas toujours dans les affaires. Il échappe une première fois à la prison à 16 ans à la suite d'un vol en s'engageant dans l'infanterie. Bien des années plus tard, en 1907, l'escroc Louis Sauvager l'entraîne dans une affaire de chèques pour duper la Banque de France. Rousseau passera le mois de décembre en prison avant d'être dédouané. C'est marrant le jeu de mots, par son complice. Rousseau échappe au bagne, mais écope de 2 ans de prison avec sursis et 1000 francs d'amende. Soulagé, il promet au juge de peindre en remerciement le portrait de son épouse. Mais malheureusement, il n'aura pas fait long feu après ça, puisque Rousseau a peint sa dernière œuvre intitulée « Le songe » en mars 1910. Ce même mois, il a contracté un phlegmon à la jambe, qui s'est gangréné au moment de son admission à l'hôpital en août, et à la suite d'une opération, il mourut d'une embolie à Paris le 2 septembre 1910 à l'âge de 66 ans. À ses obsèques, 7 amis se recueillirent solennellement sur sa tombe, parmi lesquels le poète français Guillaume Apollinaire qui écrivit dans son épitaphe « Que nos bagages franchissent les portes du paradis sans droit de douane, nous vous apporterons pinceaux, peintures et toiles afin que vous puissiez passer vos moments de loisir sacrés dans la lumière et la vérité de la peinture. » Et c'est sur ce magnifique épitaphe que ma chronique se termine. Je vous souhaite une bonne journée et on se retrouve la semaine prochaine.

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1: Bonjour tout le monde! Aujourd'hui, je voulais vous parler de la vague des produits de skincare coréens. Depuis quelques années, c'est une véritable vague de produits qui se déferle sur l'Europe pour un marché qui représentait 2,7 milliards de dollars américains en 2025. Sur les réseaux sociaux, les influenceurs tendance promeuvent des dizaines de produits soi-disant révolutionnaires. C'est une véritable mode à coups de rollers et de gel qui touche les jeunes filles de plus en plus jeunes, mais aussi de plus en plus les hommes. D'atteindre un idéal de beauté. La skincare en français, littéralement prendre soin de sa peau, c'est pour les boomers qui nous écoutent, un rituel de produits qu'il faut mettre dans un ordre précis et avec certaines méthodes ou outils pour que votre peau soit plus douce ou moins boutonneuse en fonction de ce que vous cherchez comme résultat. Et pour arriver à de tels résultats, il semble impératif de se plier à des produits phares à la mode qui sont parfois des produits efficaces et qui parfois se révèlent être des arnaques. On se rappelle du scandale de la promotion sur les réseaux sociaux de l'influenceuse Maeva Guénam, de crème censée faire augmenter le volume des fesses et des seins. Rien que ça, entre 2019 et 2021. Mais parfois, ces skincare sont aussi un moyen de se sentir mieux dans sa peau et de correspondre à des standards de notre société axés sur l'apparence physique. Et quoi qu'on puisse en dire, pour des jeunes filles qui sont en pleine puberté et qui sont en manque de confiance en soi, ça peut faire beaucoup de bien pour un petit coup de pouce d'ego bien mérité. Mais pourquoi je vous parle de ça dans une chronique de voyage insolite? Eh bien, pour cette obsession d'avoir une meilleure peau, passe aussi par l'application de produits entièrement naturels et surtout la boue, reconnue pour ses sels et minéraux qui agissent contre le vieillissement de la peau et lui redonnent de la fraîcheur et de la vitalité. En France, il y a déjà un certain nombre de rituels à l'argile ou à la boue où des personnes se font des bains de boue pour adoucir la peau et renouveler les cellules mortes. Et vous l'aurez compris, dans le pays de la skincare par excellence, la Corée du Sud, il fallait bien en faire un festival. Bienvenue au Mode Festival de Bori Yeong. Ce festival un peu particulier se tient chaque année à la fin de l'été, entre fin juillet et le mois d'août depuis 1998. À l'origine, il se déroulait sur 4 jours, mais le festival a tellement pris d'ampleur qu'il s'est ensuite étendu à 8 jours en 2009. Dans la région, la boue est particulièrement riche en sels et minéraux et est déjà utilisée en cosmétique. Et comme bien souvent, il y a des hommes d'affaires derrière les festivités, le festival avait à l'origine un but commercial, faire connaître une boue locale riche en minéraux utilisés dans les produits esthétiques. Mais avec le temps, il est devenu un événement touristique international attirant des centaines de milliers et voire des millions de visiteurs. C'est le festival coréen qui attire le plus de visiteurs étrangers comme gage d'un intérêt pour les produits cosmétiques qui va jusqu'à faire des milliers de kilomètres pour découvrir des pratiques et des savoir-faire. Le principe du festival est simple et à la fois original. Les participants viennent s'amuser dans la boue. Sur place, on trouve de nombreuses activités comme des bains de boue, des toboggans géants, des combats de boue, des parcours d'obstacles ou même une prison de boue. Tout est pensé pour être ludique et accessible à tous, que ce soit entre amis, en famille ou avec d'autres festivaliers. Et l'objectif est d'être recouvert de boue des pieds à la tête pendant 8 jours, histoire de donner les nutriments que ta peau a besoin et de la régénérer au possible. Comme quoi on envie beaucoup plus nos amis les cochons que l'on ose le dire, mais moi je pense qu'on pourrait tirer beaucoup de conseils beauté de ces bêtes-là. Mais ce n'est pas seulement une activité sportive, c'est aussi une grande fête. Il y a des concerts, souvent de K-pop, on est quand même en Corée du Sud, des spectacles, des feux d'artifice et des animations sur la plage. L'ambiance est très festive, un peu comme une gigantesque fête en plein air où tout le monde accepte de se salir pour s'amuser. Il y a même des stands où on peut se faire masser et jouer avec la boue aussi longtemps qu'il vous plaira. Mine de rien, ça doit être une sacrée ambiance de se rouler dans la boue avec des milliers d'autres personnes que tu n'as jamais rencontrées. C'est sûr que ça brise un peu la glace. En résumé, le Bori Yeong Mud Festival, c'est un mélange unique de sport, de fête et de tourisme, où la boue devient un moyen de se divertir, de se détendre et de partager un moment collectif original. Et j'aimerais particulièrement finir cette chronique sur une petite dose d'amour propre. Aimez-vous comme vous êtes, pas besoin de vous comparer aux autres. Et être bien dans son corps, c'est être bien dans sa tête. Donc si Tata Emeline peut donner le moindre conseil, soyez tendre avec vous-même.
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4: Le 18 juin 1815, On m'entend. Napoléon Ier est défait à Waterloo, dans l'actuelle Belgique. 4 jours plus tard, il renonce au trône en faveur de son fils, mais la monarchie sera finalement rétablie par Louis XVIII. Une vague de violence se répand alors dans le sud de la France à l'encontre des bonapartistes par les royalistes. C'est la Terreur Blanche. Aujourd'hui, dans ma chronique, je vous parle de l'affaire Fualdès, une affaire au retentissement international qui a défrayé la chronique dans la France de la Restauration. Le matin du 20 mars 1817, l'ancien procureur impérial Joseph Bernardin Fualdès est retrouvé la jugulaire tranchée flottant dans la rivière de l'Aveyron. L'état du corps révèle une violence extrême, ce qui alimente rapidement les rumeurs. Le meurtre aurait été commis dans la maison de la famille Bancal, sur la table en bois de la pièce à vivre, avec un couteau de boucher. Une orgue de barbarie aurait, dit-on, masqué les cris du malheureux. Pour terminer l'horreur de cette chronologie, le corps aurait été ensuite donné à un cochon qui ne serait pas parvenu à le dévorer. Encore une fois, bien des suppositions fabulatrices qui marquent le caractère irrésolu de notre affaire. Ces mêmes suppositions mettent sur l'échiquier quelques suspects sur le fondement de soi-disant témoins et indices. Pressé par l'opinion publique, le système judiciaire s'empresse de les confirmer et d'envoyer ces suspects au tribunal. Sous le soleil pesant du mois d'août 1817, le premier procès démarre à Rodez. 11 accusés et 243 témoins défilent à la barre. Verdict, 4 condamnations à mort. Ce dernier sera finalement annulé pour vice de forme et un second procès se déroule à Albi en 1818. 3 peines capitales sont alors confirmées. Concernant les motifs de ce crime, là aussi l'incertitude persiste. De grosses théories sont avancées. D'une part par le fils de la victime. Ce dernier affirme que son père, ancien révolutionnaire, possédait des informations compromettantes sur l'évasion de Louis XVII de la prison du Temple. Cette information, susceptible de remettre en cause la légitimité du roi Louis XVIII, aurait alors motivé le crime. D'autre part, certains affirment que dans le contexte de la Terreur Blanche, Fualdès aurait été victime de la vengeance des ultra-royalistes. Cette affaire est rapidement illustrée à travers des gravures, des pièces de théâtre et des romans qui continuent d'entretenir l'imaginaire collectif dans cette petite ville où on égorge les gens comme des cochons.
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0: Bonjour à toutes et à tous et bienvenue dans l'émission Starting Block dédiée aux artistes musiciens émergents. Dans cet épisode réalisé par Radio Campus Amiens, notre journaliste Colline interview deux membres du groupe amiennois Megasurf, déjà présents depuis quelques années à Amiens, qui viennent de sortir un album.
1: Oui, je suis en compagnie de deux membres du groupe Megasurf. Bonjour à vous deux.
2: Bonjour.
1: Alors d'abord, qu'est-ce que Megasurf ? Est-ce que vous pouvez vous présenter ?
2: Alors moi, je m'appelle Mario. Je suis guitariste et chanteur du groupe.
3: Moi, c'est Mathilde, je suis bassiste et chanteuse aussi.
1: Et alors, Megasurf, quand est-ce que c'est né? Comment c'est né? Vous êtes quatre, normalement.
3: Ouais, on est quatre. Alors, c'est né en 2022, donc à l'époque où on avait un autre batteur. Et du coup, c'est un groupe indie rock amiennois. Le style a un petit peu changé depuis que Bob nous a rejoint à la batterie.
2: Ouais, en gros, on avait tous plusieurs groupes à l'époque. On avait envie de faire de la musique à quatre à l'époque avec Charles à la batterie, donc qui était le guitariste de Last Night. Et en 2023, Bob est arrivé. On avait pas mal d'idées de compos, il était chaud. On a commencé à se motiver à faire des trucs à quatre, à composer à quatre. Ce qui a donné ce que vous pouvez entendre à partir d'aujourd'hui, Louche.
1: Et oui, exactement. Merci pour la transition. Parce que justement, si vous êtes là aujourd'hui, c'est parce que votre premier album sort, ça s'appelle Louche. Est-ce que vous pouvez nous parler un petit peu de ce projet ?
3: Eh bien, Louche, c'est un peu une combinaison de plein d'influences qu'on a tous les quatre. Donc, on n'a pas mentionné, il y a aussi Pierre dans le projet. Pierre, c'est le frère de Mario avec qui on joue aussi, qui fait de la guitare et du synthé dans le projet. Et donc, tous les quatre, on écoute vraiment la musique assez différente. Bob, il vient plutôt d'un style punk, metal. Pierre, il écoute beaucoup de pop-rock. Moi, j'écoute de la noise aussi, des choses un petit peu louches, justement. Et la combinaison des quatre fait un style qui est un peu... Enfin, pas très conventionnel. Et comme il y a plein de registres différents dans l'album, on s'est dit qu'on allait l'appeler Louche.
1: Pourquoi faire différents registres musicaux ?
2: Je pense que l'idée, c'est de pas faire trop de compromis, donc de faire un peu ce que tout le monde a envie de faire, de pas se mettre de barrières. C'est pour ça que, alors souvent les albums, il y a une histoire, il y en a une évidemment, vu que ça a quand même mis du temps à ce qu'ils sortent, ce disque. On pourrait plutôt le voir comme une compilation d'idées de composition qui sont allées à leur terme, on va dire. Donc c'est 8 morceaux, c'est une compilation de ce qu'on aime, et voilà, c'est ça. C'est pour ça qu'il y a des morceaux instrumentaux, des morceaux qui durent 5 minutes.
3: Ouais, je pense que l'idée, c'est que, en fait, quand on compose, on a envie de faire ce que nous, on aime et ce qui nous plaît, et on aime bien un petit peu déranger dans notre façon de composer. Du coup, c'est vrai qu'il n'y a pas de problème pour nous de passer d'un morceau qui est un petit peu plus énervé, si je peux dire, à quelque chose d'un peu plus planant. Nous, on fait ce qu'on aime et voilà, on le propose comme ça. Et Louche, c'est un peu une façon de dire, de prévenir le public. Attention, ça va peut-être pas être accessible, mais nous, ça nous plaît, quoi.
1: Et justement, vous avez pris combien de temps pour réaliser cet album ?
2: Alors, déjà, il y a eu la composition qui a commencé dès que Bob est arrivé dans le groupe, donc qui a duré à peu près, je dirais, 8-10 mois. On n'avait pas spécialement l'ambition à l'époque d'en faire un disque, mais on a très vite voulu aller en studio, peut-être trop vite à l'époque, on s'est même dit, mais...
3: Oui, en fait, à partir du moment où on s'est dit, là, on a composé 8 titres, on s'est dit, pourquoi pas sortir un album ? Donc on a décidé d'aller en studio au Celebration Days Records. On a travaillé avec Louis Moratti, qui est aussi un de nos copains, donc on s'est dit, allons-y. Et puis après, on a mis un petit peu de temps à chercher, à trouver des labels et à mixer l'album, aussi trouver des partenaires. En fait, l'album, on s'est rendu compte que c'était quand même une longue aventure. C'est un long format, mais du coup, ça nécessite bien plus de travail qu'un EP.
2: Ouais.
3: Et ça, vu que c'était la première fois qu'on faisait cet exercice-là, moi en tout cas, tant que musicienne, j'avais jamais sorti d'album. Je pense que vous non plus.
2: Moi, juste en solo, mais... Ouais. Oui, c'est vrai que...
3: Du coup, c'est forcément un budget qui est différent. En plus, là, on avait envie de le sortir sur tous les formats. Donc, du coup, il faut du temps, il faut de l'argent, il faut des partenaires. Et puis, et voilà, quoi. Du coup, on est arrivé facilement à 2 ans de travail.
2: Oui, c'est ça. Rien que le fait de trouver la bonne personne pour mixer le disque, en fait, assez logiquement, on aurait pu se dire que la personne qui enregistre, c'est celle qui mixe, voire celle qui master. Là, on allait voir sur les disques français qu'on aimait pour essayer de trouver la bonne personne pour, ouais. pour faire le taf. Et pareil, pour la pochette, hein, c'est un travail qui est, j'allais dire, long. Ça n'a pas été super long, mais...
3: forcément des allers-retours, quoi.
2: Il y a eu beaucoup d'allers-retours, quoi. Et ça a pris 2 ans, quand même. L'air de rien, c'est énorme. Moi, c'est la première fois que je mets autant de temps à sortir un disque, mais c'est la première fois qu'il y a autant d'ambition.
1: Sur la pochette, de toute façon, on reviendra juste après.

0: C'était le titre Évidence, trop tôt, mince. C'était le titre Évidence du groupe Megasurf qui est avec nous en direct aujourd'hui. Alors, on a parlé un peu plus tôt de ce projet qui a mis 2 ans à sortir, à voir le jour. Est-ce que vous arrivez à vivre de la musique ?
1: Alors, de la musique, oui. Grâce à ce projet, non.
2: Pas totalement.
1: C'est une partie de notre taf. On a d'autres projets musique à côté. Moi, je joue en solo. J'ai des projets en cours qui me permettent aussi de faire des cachets, on va pas se mentir. Et aussi, je bosse dans une compagnie de théâtre avec toi, Mathilde.
2: Oui, là, on a rejoint une création artistique, du coup, d'une compagnie amiénoise qui s'appelle Issue de Secours. Donc là, on va faire de la composition pour une pièce

0: de théâtre. Donc, on crée la bande son en même temps qu'on crée tout le reste de la pièce. Donc, ça, c'est un travail super intéressant qu'on a commencé en septembre dernier. Mais oui, du coup, on vit de la musique, mais pas que. En fait, quand on est musicien, souvent, on est un peu obligé de diversifier son activité. C'est sûr. et moi, je fais aussi de la diffusion, du coup, pour des compagnies théâtre, des projets artistiques. Donc, la diffusion, c'est grosso modo essayer de trouver des dates pour les compagnies ou pour les spectacles. Donc, du coup, je fais ça pour mon groupe et je fais ça aussi pour d'autres personnes. Et j'espère faire de plus en plus d'artistique et de moins en moins d'administration.
1: Quadruple casquette.
0: Voilà.
2: Oui, donc pas évident non plus d'en vivre.
1: Ouais, contrairement à ce vraiment, morceau, si je peux me permettre.
0: C'est ça. C'est vraiment un métier passion, quoi. Évidemment.
2: Alors, si on revient sur cet album, sur la pochette même de l'album, elle a été réalisée par la plasticienne Dove Perspicacius. Je ne l'ai pas écorché. Ah bon. Comment vous avez travaillé dessus? Pourquoi ce chat?
1: Alors, l'idée de base, c'est qu'une fois... on est rentré de tournée. On devait déposer une voiture dans un endroit... à Amiens, et on est tombé sur un chat qui louchait. Chat qui louche, en fait. Nous, on l'appelle chat qui louche maintenant. Mais,
0: Il nous a fait vraiment beaucoup, beaucoup rire. Et on l'a trouvé très mignon. Et on s'est dit... En fait, on a eu une private joke pendant très longtemps sur chat qui louche. Et du coup, on s'est dit, pourquoi pas en faire une pochette, puisqu'on s'était déjà dit que notre son était un peu louche. Donc, ça faisait sens pour nous. Mm. Ça nous faisait beaucoup rire, en fait. Comme on disait tout à l'heure, on fait ce qu'on a envie.
1: D'abord pour nous, quoi.
0: Et on espère que ça plaira quand même.
2: Et du coup, est-ce que vous connaissiez la plasticienne avec qui vous avez travaillé?
1: Ouais, carrément. C'est une amie d'enfance qui fait beaucoup de céramique, d'ailleurs, depuis quelques années, et qui est très, très talentueuse, qui habite dans les Cévennes. On a eu l'occasion d'aller chez elle plusieurs fois. Et du coup, c'était assez naturel pour nous de penser à elle pour la pochette.
0: Et en fait, là, ce qu'elle a fait, c'est qu'elle a fait une peinture. Donc, quand on a l'objet, quand on a le vinyle dans les mains, on voit bien les coups de pinceau, en fait. Elle a fait ça très bien. Elle a mis beaucoup de temps à faire ça.
2: Parce que l'album, on peut le retrouver dans différents formats dès aujourd'hui.
0: Oui, exactement. Tout à fait.
1: Exactement, CD, cassette, vinyle, en streaming aussi.
2: Dès que t'as dit cassette, j'ai Aline qui a fait un waouh.
3: Bah et oui, on voit souvent des vinyles maintenant, beaucoup plus, et des CD, mais les cassettes, j'avoue que c'est cool.
0: En fait, notre première sortie Méga Démo, on l'a sortie uniquement sur format cassette. Donc on s'est dit, puisqu'on l'a fait une fois, on va continuer à le faire.
1: Ouais, puis c'est un format, en tout cas pour ma part, qui me tient vraiment à cœur, c'est je pense grâce aux cassettes de mes parents que je fais la musique que je fais aujourd'hui.
0: Oui, et puis c'est un format qui est assez vivant, qui est un peu lofi, ouais, et du coup qu'on affectionne particulièrement.
1: Et d'ailleurs, merci à Laurent de Cœur sur Toi, qui est le label qui a fait nos cassettes. Cœur sur lui, voilà.
2: Grâce à lui, on pourra écouter votre album sur cassette.
1: Exactement.
2: Alors là, l'album, donc, il sort aujourd'hui. Quelle est la suite pour le groupe?
1: De faire des concerts. Ce serait bien. Ce serait bien. Ça va être bien. Hein.
0: C'est ce qu'on va faire.
1: On a quelques concerts de prévus. Il y en a qu'on peut annoncer, d'autres non. Bah, déjà, évidemment, ce soir, on joue au Charleston avec les copains dépassés.
0: Ce sera notre release party, du coup.
1: C'est ça. On joue aussi dans un festival pas loin de Rouen qui s'appelle Les Ronches Festival. Les Ronches Fest. Dans un super lieu, dans une espèce d'ancien tabac PMU. Dans un petit village qui a été repris par un gars qui faisait des orgas de concert à Paris. Donc trop hâte de faire ça, en plus il y a des copains qui jouent aussi. Là on est en train de voir aussi fin septembre, alors je mets un peu la charrue avant les bœufs, mais pour partir sur quelques dates en Allemagne. Donc je pense que ça va le faire, on va tous espérer ensemble.
0: J'ai eu quelques réponses positives, donc,
1: ouais, donc ça va le faire.
0: Une petite tournée.
2: J'allais vous demander où est-ce qu'on retrouve toutes les informations, les dates et tout et tout.
1: Bah, classique, réseaux sociaux, Insta, Facebook, c'est tout en fait, d'ailleurs, il n'y a que ça. Donc, ou alors, si vous nous croisez dans la rue, n'hésitez pas à nous demander.
2: C'est déjà très bien.
1: C'est déjà pas mal.
2: On va terminer cette interview sur votre titre Par. D'abord, le clip. Est-ce que vous pouvez nous parler un petit peu de ce clip et de cette musique?
1: À Yulène, hein. Yulène, le clip, le clipper amiennois, je crois. c'est pareil, c'est un ami de très très longue date. Il faisait déjà nos photos un petit peu depuis le début du projet. On lui a parlé d'un clip, un truc un peu instantané, quelques petites idées, mais honnêtement, sans plus. Je crois qu'il a l'habitude de faire des trucs vraiment très instantanés en une journée, une soirée. Du coup, on lui a parlé du truc, on lui a fait écouter le morceau, il a kiffé. Il est venu dans notre local de répétition, on a tourné le clip dans le parking, terminé.
0: Ouais, en une après-midi, c'était bouclé. Bon, après, on a eu quelques idées, et lui aussi, et c'est vrai qu'on... C'est quand même super d'avoir quelqu'un qui est force de proposition et qui comprend tout de suite l'univers. Après, c'est aussi le fait qu'on se connaisse par ailleurs, mais ouais, le tournage a été super agréable. En une après-midi, c'était fait et on est très contents du résultat.
1: Bravo à lui.
2: Il y a un autre clip aussi qui est sorti, Le Passant, en février de cette année.
0: Ouais, tout à fait. Cette fois-ci, la réalisation, c'est un autre ami à nous, Jules Marquis. Et pour le coup, cette fois-ci, on avait décidé de ne pas se mettre en scène nous-mêmes parce que les paroles du clip sont assez spécifiques et on s'est dit qu'on a pensé à d'autres personnes pour interpréter ces rôles. Et c'est trois artistes amiénois qui sont musiciens et plasticiens. Il y a Jean de Trémont, Marie-Laure Duplessis et Jason Binet. Si vous les connaissez... Ça vous fera peut-être sourire. Et du coup, les trois sont en déambulation dans Amiens et le clip se termine à la Maison du Théâtre par un concert inédit de ces trois personnes, mais sur notre musique.
1: Et un grand merci à toutes les personnes qui ont participé à ce clip, parce que ça fait plaisir de voir qu'on est aussi bien entouré, aussi bien techniquement qu'artistiquement. Merci les copains.
2: Et est-ce qu'il y a d'autres clips de prévus pour les autres morceaux ?
1: On aimerait bien, notamment pour Souvenir, mais bon, c'est pas encore.
0: On y réfléchit, mais on se laisse un peu le temps.
1: Il y a des formats live session qui vont se faire là, bientôt. Il y aura d'autres choses, mais on va pas tout dire non plus, sinon.
2: On garde un peu le suspense.
0: Un peu de mystère.
2: Et si on veut le découvrir, on va voir sur vos réseaux sociaux.
0: Tout simplement. À fait.
2: Eh bien, merci beaucoup.
1: Merci à toi.
0: Merci.
2: Et on s'écoute par.

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4: 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Bienvenue dans ce nouvel agenda de l'été pour le mois de juillet. Les Acariens sortent de l'ombre. Une exposition inédite révèle le monde fascinant de ces sentinelles du vivant. Du 22 juillet au 30 octobre 2026, le Jardin des Plantes de Montpellier accueille une exposition exceptionnelle consacrée aux Acariens. À travers des photographies spectaculaires et des récits accessibles à toutes et à tous, le Centre INRAE Occitanie Montpellier, l'Université de Montpellier et leurs partenaires invitent le public à découvrir ces animaux microscopiques qui jouent pourtant un rôle majeur dans la santé des sols, l'agriculture, les écosystèmes et même notre quotidien. L'entrée est libre sur inscription.
5: Dans le cadre de ces visites flash, le musée d'archéologie Saint-Raymond de Toulouse propose de découvrir comment Napoléon III a développé l'archéologie gallo-romaine pour servir ses ambitions politiques. L'empereur s'est attaché à démontrer le génie de Jules César pour justifier le type de pouvoir auquel il aspire. Il fonde le musée gallo-romain en 1862 dans le château de Saint-Germain-en-Laye près de Paris. C'est aujourd'hui le musée d'archéologie nationale dont les chefs-d'œuvre sont présentés dans l'exposition intitulée Napoléon III, l'archéologie au service de la politique. Pour en savoir plus, rendez-vous le 29 juillet à 11h30. L'exposition est accessible à partir de 7 ans et comprise dans le droit d'entrée à l'exposition Gaulois mais Romains.
4: Le 22 et le 29 juillet à partir de 18h, ne manquez pas Les Nocturnes, la grotte sans flamme à la lueur de 1800 bougies, une découverte féerique et chaleureuse de l'extraordinaire univers de la grotte de Trabuc, où l'eau, la roche et les flammes des lumignons se mêlent pour une illumination magique et éphémère. Ces visites en soirée, guidées par des passionnés du monde souterrain et de l'histoire de la Terre, vous plongeront dans une ambiance absolument insolite au cœur de la montagne. Unique en France, cet événement à la grotte de Trabuc est pour tout public et sur réservation uniquement.
5: Cet été, venez découvrir la biodiversité sous un nouveau regard avec Naturelle, une exposition photographique signée Cynthia Maffezoni. À travers ses clichés, l'artiste met en lumière la beauté et la fragilité de la faune et de la flore qui nous entourent. Une belle occasion de se reconnecter à l'environnement et d'apprécier la richesse de nos espaces naturels. L'exposition se tiendra à la Maison de la Nature à Latte du 30 juin au 30 août et l'entrée est libre et gratuite. Préparez-vous à un été culturel au musée Fermat à Beaumont-de-Lomagne. Si vous êtes passionné d'art, de sciences, de musique ou simplement en quête de nouvelles expériences, Fermat Science organise des ateliers pour petits et grands et des soirées spectacles mêlant théâtre, musique et mystère dans le cadre enchanteur de la maison Fermat. Ce sont des événements tout public dont les tarifs vont entre 0 et 5 euros au musée Fermat à Beaumont-de-Lomagne. C'était l'agenda de la culture scientifique, technique et industrielle sur Radio Campus Montpellier, avec le soutien de la région Occitanie-Pyrénées-Méditerranée. Rendez-vous le mois prochain pour un nouvel agenda. En attendant, passez un très bel été et restez branchés sur le 102.2 FM.
6: 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L'un des candidats s'est révélé positif à la kétamine, un sédatif particulièrement actif.
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Bonsoir chers auditeurs, bienvenue dans ce 8e épisode de Sound Power, votre émission mensuelle musicale et de société sur Radio Campus Paris. Aujourd'hui, nous allons parler de Prince, car le 21 avril, cela fera 10 ans que l'artiste aura disparu. Au programme ce soir, en première partie d'émission, nous allons groover sur les différentes chansons de Prince. En deuxième partie pour l'interview, nous écouterons Ersin Lebovitch, journaliste à France Info. Il a écrit le livre Prince Experience dans la tête du génie et nous racontera la vie que Prince a souvent cachée, une vie intense de surcréativité mais aussi rythmée par les souffrances. Et nous aurons également avec nous Belkacem Meziane, musicien et conférencier spécialiste des musiques afro-américaines. Il nous parlera de la question raciale et de la place de la musique noire dans la carrière de Prince. Je me souviens très bien de ce jour, le 21 avril 2016. J'étais à un vernissage d'une amie de mes parents et tout d'un coup, en regardant mon téléphone, j'apprends la nouvelle. Prince est décédé. Je suis restée clouée sur un canapé, encore choquée, en train d'essayer de réaliser que mon artiste préféré, celui avec qui j'ai grandi, a disparu. Alors pour moi, à l'approche de ce 21 avril, il était naturel de dédier une émission à Prince. Mais en faisant mes recherches, je suis tombée sur le documentaire d'Ezra Edelman dédié à Prince qui a été censuré par ses héritiers. Une des raisons, l'image donnée par le film ne serait pas avantageuse, surtout sous le regard des jeunes générations de 2026. Alors c'est une image qui n'est certes pas plaisante et que beaucoup de personnes refusent d'aborder, mais qui, je pense, est importante autant pour les fans que pour les novices de Prince. Le multi-instrumentiste était piégé tout le long de sa vie dans son propre mythe, et il est temps de l'accepter en tant qu'humain. On commence notre histoire en 1976. À seulement 18 ans, il signe un contrat $1 million pour 3 albums avec le label Warner Brothers et produit lui-même sa musique. Seul Stevie Wonder avait cette liberté à l'époque. On écoute le morceau Soft and Wet du premier album de Prince, For You, sorti le même jour qu'aujourd'hui, le 7 avril 1978. Ce morceau, c'est la quintessence de tous les fantasmes sexuels d'un adolescent. Soft and Wet de Prince.

On écoutait à l'instant Head de l'album Dirty Mind. Dès le début, Prince se transforme en une créature androgyne, où il performe véritablement les codes genrés féminin et masculin. Il le fait par ses tenues, il porte des talons, se maquille, pose et joue presque dénudé. Il le fait aussi avec sa voix de fossé qui le rend vulnérable, mais il n'hésite pas aussi à osciller avec son hyper-virilité. Il transgresse, détourne les codes, renverse les stéréotypes de genre enfermés dans le puritanisme des États-Unis des années 80. Le morceau Head raconte l'histoire d'une femme vierge sur le point de se marier, mais qui finit par s'enfuir, satisfaite par un nouveau mari qui, pour aller droit au but, lui fait un cunni matin, midi et soir. Les chansons de Prince mettent souvent en avant le désir féminin, alors que celui de l'artiste reste soumis au bon vouloir des femmes. Mais derrière les ballades et les morceaux qui font l'aude au plaisir charnel, se cachent parfois des abus émotionnels et physiques. La percussionniste Shelaï témoigna de l'infidélité de Prince et d'une compétitivité malsaine qui était présente entre les filles. Jill Jones, qui a été la protégée de l'artiste princier, déclara avoir été abusée. Maid Garcia a beaucoup souffert de l'attitude de Prince après la perte de son enfant. Il se sentait responsable et ne s'en est jamais remis.

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1: Tout le long de son répertoire, Prince s'est attaché à ne pas rester silencieux face aux époques qu'il a vécues. S'évader dans un univers romantique et idéaliste, c'est déjà une opposition forte au climat social et politique angoissant. Les chansons orgasmique cache parfois une critique de la société de consommation, des discriminations raciales et des inégalités des États-Unis. Dans la chanson America, il montre les désillusions du rêve américain. Il ironise, si une femme noire peine à s'en sortir, au moins elle ne vit pas sous le régime communiste. On écoute America de l'album Around the World in a Day.

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1: À partir des années 90, Prince se transforme. Il se convertit au Témoin de Jéhovah en 1996, qui le change en tant qu'homme et artiste. Il serait devenu très hostile à toute forme d'homosexualité et modifia sa façon d'écrire, lui qui prônait jusque-là la liberté et l'inclusivité. Et puis il est libéré de Warner après une longue bataille avec son label et revient aux racines noires de sa musique. Le morceau Family Name de l'album Rainbow Children raconte la perte du patronyme des esclaves qui, après l'abolition de l'esclavage, restèrent aliénés en se reconstruisant sous de faux noms qui ne disent rien de leur identité. La meilleure façon de s'en débarrasser est de créer un nouveau nom de famille, comme des militants l'ont fait. Malcolm Little s'est renommé Malcolm X. La chanson révèle aussi les mensonges en terminant sur le discours de Thomas Jefferson, président qui a aboli l'esclavage mais qui était propriétaire de plus de 200 esclaves. On écoute la version live de la tournée One Night Alone, Family Name.

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1: Vous êtes toujours sur Radio Campus Paris et pour notre interview, nous commençons par Ersin Lebovitch, journaliste à France Info. Il a écrit Prince Experience dans la tête du génie aux éditions Hors Collection. On écoute l'interview que j'ai faite avec lui la semaine dernière. Bonjour Ersin. Alors pour notre interview, on va essayer de parler ensemble de Prince en tant qu'homme. On va essayer de lever les mystères que Prince a entretenus tout le long de sa carrière autour de son personnage. Et pour cela, on commence par les débuts de Prince, son enfance. Est-ce que vous pouvez nous raconter comment il est venu à faire de la musique et dans quel environnement familial Prince a grandi ?
2: Alors, Prince a grandi avec des parents musiciens, puisque son père était pianiste d'un trio de jazz. C'était un passionné de musique lui-même et il jouait dans des clubs très souvent. Je pense qu'il a dû emmener son fils d'ailleurs de temps en temps. Sa mère était chanteuse, mais c'était un couple qui ne fonctionnait pas très bien dans la mesure où... le père de Prince a en quelque sorte mis un terme à la carrière de sa mère, c'est-à-dire que elle devait s'occuper de son enfant et lui allait jouer dans les clubs le soir, donc en plus d'un métier qu'il avait puisque c'était un musicien semi-professionnel. Et donc d'une certaine manière, Prince a baigné dans la musique, mais il a aussi baigné dans une famille assez dysfonctionnelle. Il a été témoin de disputes de son père, qui part en claquant la porte. Parfois, ses parents le laissaient même tout seul, étant bébé. Hein, il le dit, il se souvient dans son lit à barreaux d'avoir vu ses parents sortir et revenir ensuite. Donc, la musique l'a marqué très fortement. C'est vraiment dans son ADN et aussi certaines formes de violence familiale et d'abandon. Je pense que l'abandon est un trait de caractère très, très fort chez Prince qui va se révéler par la suite dans sa vie et dans sa carrière.
1: Oui, parce que il témoigne aussi de violences domestiques entre son père et sa mère. Et pour lui, à cette époque, la musique, c'est un refuge.
2: Alors, ça devient un refuge ensuite, parce que quand il est enfant, dans ses toutes premières années, il est simplement témoin, comme tous les enfants, de ce qui se passe entre ses parents. Il sait que ses parents sont musiciens par ailleurs. Son père est pianiste. Le piano, chez lui, c'est un objet vraiment sacré. D'ailleurs, son père lui interdisait d'y toucher. Et quand son père a quitté le foyer familial, c'est là qu'il a pu commencer à jouer vraiment du piano et à y passer énormément de temps. Donc là, effectivement, c'est devenu un refuge, mais plus vis-à-vis de ses propres tourments intérieurs, je pense.
1: Je reprends un peu le traumatisme qu'a créé sa période d'enfance dans ses mémoires inachevées. Prince, il dit qu'il est la synthèse de ses parents, que leur conflit vivait en lui. Et vous avez parlé du sentiment d'abandon. Et dans votre livre, vous tirez un peu le fil de ce sentiment d'abandon et comment il explique comment Prince a agi et pensé tout au long de sa carrière. Est-ce que vous pouvez nous expliquer un peu ça.
2: Oui, je pense que alors les psys ont un terme pour ça. Hein. Ils parlent de personnes qu'on dit abandonniques, c'est-à-dire des gens qui ont souffert de l'abandon et qui du coup le reproduisent en fait tout au long de leur vie. Et lui, a vécu de multiples abandons en réalité, parce que d'abord son père est parti, ensuite sa mère s'est remariée avec quelqu'un qui visiblement ne s'entendait pas très bien avec Prince et il en a beaucoup souffert. Et en même temps, elle a eu d'autres enfants, donc elle s'est beaucoup occupée de ses autres enfants et lui s'est peut-être senti un peu délaissé à ce moment-là. Donc il est reparti chez son père. Son père l'a accueilli pendant quelques temps jusqu'à ce qu'il surprenne un jour avec une jeune femme chez lui et son père visiblement était extrêmement strict. Et donc il l'a mis dehors à nouveau. Et là, Prince s'est retrouvé presque à la rue, hein, carrément. Il est resté un petit peu dehors. Sa sœur raconte... qu'il a appelé son père pour le supplier de le reprendre chez lui et que son père a refusé. C'est abandon sur abandon sur abandon. Et ensuite, effectivement, au fil de sa vie, moi, j'ai constaté que musicalement, dès que quelque chose fonctionne et dès qu'il a le sentiment d'avoir fait le tour de quelque chose, il s'en va. Et il s'en va avant que les gens ne le lâchent en réalité. Et c'est ça le trait de de l'abandon. C'est-à-dire que la peur de l'abandon fait qu'on s'en va avant, quand on a le sentiment que quelque chose va lâcher. Par exemple, avec son groupe The Revolution, qui est peut-être un de ses groupes les plus importants, le groupe de Purple Rain notamment, Parade aussi, quand il sent que ses musiciens en ont un peu assez de lui et de son comportement tyrannique, hein, parce que musicalement, c'était quand même quelqu'un d'extrêmement exigeant, et probablement un tyran, c'est-à-dire qu'il poussait les gens vraiment à bout. Beaucoup de gens sont partis par épuisement, ont arrêté de travailler avec lui parce qu'ils n'en pouvaient plus, tout simplement. Dès ses premières années, d'ailleurs. Quand il sent que les membres de son groupe en ont assez, il les lâche d'un coup. Il dissout le groupe, comme ça, du jour au lendemain, quasiment sans le dire, et il passe à autre chose. Voilà, même chose avec ses compagnes.
1: Et pour revenir un peu sur la figure que vous avez parlé d'un artiste tyrannique qui était très exigeant avec... ses musiciens, il y a aussi le souhait qu'il voulait tout contrôler, mais aussi revenir sur le fait que cette éthique de travail, cette exigence de travail, c'était aussi lui qui en souffrait. Est-ce que vous pouvez un peu nous raconter c'est quoi son rythme de travail qui s'imposait à lui-même et à quel point la musique était présente dans la vie de Prince?
2: Je dirais que Prince, c'est l'homme musique, c'est-à-dire que il ne vit que pour la musique, par la musique, à travers la musique, comme vous le disiez tout à l'heure, c'est pour lui une évasion complète et probablement un moyen d'échapper à la vie quotidienne. D'ailleurs, c'est quelqu'un qui était sans doute assez inadapté à la vie de tous les jours. Témoigne d'ailleurs son rapport à la drogue aussi, c'est important, je pense que ça fait partie de l'équation. C'est-à-dire que le jour où il rencontre des drogues, des produits, il sait pas du tout le gérer. Une fois qu'il est là-dedans, et ça va avec ce qu'on disait précédemment sur le syndrome d'abandon, c'est-à-dire que la peur de l'abandon crée le besoin de contrôle, de contrôler chaque aspect de sa vie, et de contrôler les gens aussi. C'est donc une jalousie, oui, vis-à-vis de ses compagnes, jalousie assez maladive, mais même vis-à-vis de ses musiciens. C'est-à-dire, ces musiciens n'ont aucune liberté, ils n'ont pas de temps pour eux, enfin, ils n'ont pas la possibilité de faire d'autres choses. Il y a l'exemple typique de Jimmy Jam et Terry Lewis, qui étaient deux de ses musiciens, joués dans le groupe The Time, puisqu'il a créé un certain nombre de groupes satellites, mais aussi pour contrôler les gens avec qui il évoluait, comme Maurice Day, par exemple, son grand copain, Maurice Day d'enfance, à qui il a donné un groupe, mais il a donné un groupe qui était totalement sous son propre contrôle. C'est-à-dire, il écrivait lui-même les morceaux, il les jouait lui-même sur les disques, c'est lui qui joue les trois quarts des parties. Et un jour où The Time était en tournée avec The Revolution, sur la tournée Purple Rain, Jimmy Jam et Terry Lewis, qui commençaient à voler de leurs propres ailes, ont pris un engagement au beau milieu de la tournée. Donc, ils ont pris un avion, ils étaient censés revenir à temps pour un concert en première partie de Prince, mais il y a eu une tempête de neige, donc ils étaient en retard. Ils ont raté le début du concert. D'ailleurs, entre parenthèses, Prince a joué en coulisses, derrière le rideau, les parties de basse pour remplacer les musiciens qui n'étaient pas là. Mais il n'a pas supporté ça. C'est-à-dire, quand il a su ce qui s'était passé, il les a immédiatement renvoyés. Il a dissous le groupe The Time. Donc, les musiciens qui étaient avec lui devaient être à son service en permanence.
1: Oui, beaucoup d'autres. Il se plaignait aussi de ne pas être bien rémunéré.
2: Oui, absolument. Il les tenait aussi par les cordons de la bourse. Il les tenait par l'argent. Et effectivement, les musiciens disaient, mais comment ça se fait qu'on n'est pas payé, etc. Mais lui disait, mais c'est pas grave. Mais on voit bien que c'est des moyens de tenir les gens, de les garder, de les avoir à disposition et de contrôler tout ça.
1: J'aimerais juste revenir sur la consommation de drogue, qui n'a pas été un sujet longtemps chez Prince, parce que il se présentait comme quelqu'un de très clean, il critiquait les drogues. Mais dans votre livre, vous montrez qu'il a été addict. Et à partir de quand a commencé son addiction?
2: Effectivement, c'est quelqu'un qui était véritablement anti-drogue et pendant grande partie de sa carrière. Mais apparemment, pendant la tournée Purple Rain, il y a une séquence dans une baignoire translucide. Et il semblerait que pendant une répétition, en fait, la baignoire soit tombée de l'estrade où elle se trouvait et qu'il se soit blessé à ce moment-là et qu'il ait commencé à prendre à ce moment-là des médicaments, donc des antidouleurs, pour pouvoir continuer à faire ses shows, à faire le grand écart en talonnette sans avoir mal. Et apparemment, ça aurait commencé à ce moment-là, la prise de médicaments. Et ensuite, je pense que le moment où ça dérape, c'est que il prend des antidouleurs, et puis comme j'allais dire, des dizaines de milliers d'Américains chaque année maintenant, ils arrivent au contact d'un produit mortel, extrêmement néfaste, toxique, comme le fentanyl, ou, voilà, ce genre de d'opiacé qui l'entraîne jusqu'à la mort finalement.
1: Avant de se quitter, vous avez choisi un morceau de Prince pour la pause musicale, qui est Black Sweat, un live au Fox Theater d'Atlanta. Pourquoi vous avez choisi ce morceau ?
2: D'abord parce que c'est sa toute dernière tournée, et c'est une tournée qui est la plus dénudée possible. Hein. C'est un artiste tellement total qu'à ce moment-là, bah, tout ce qui lui reste à faire, c'est d'arriver devant son public avec le moins possible... L'artifice, il n'y a plus de show, il n'y a plus rien, il y a juste lui, un piano. C'est un rapport extrêmement direct avec, avec son public. C'est sa virtuosité aussi à l'instrument, hein, au piano. Le piano, c'est l'instrument qui le renvoie à son père. On en revient au début de l'histoire. Donc, on peut se demander si sentant qu'il n'est pas bien, etc. Enfin, pourquoi ? Bon, on ne sait pas, mais il ressent le besoin de revenir à cet instrument-là. Et en plus, c'est un morceau qui est extrêmement funky, donc il arrive à le faire vraiment groover tout seul au piano. Et c'est un moment très émouvant, parce qu'en plus, c'est vraiment un des tout derniers concerts qu'il a donné, si ce n'est le dernier d'ailleurs, avant de succomber. Et je trouve que c'est une conclusion magnifique à toute cette carrière, même si évidemment on aurait préféré que ça dure encore, parce qu'il avait encore probablement beaucoup de choses à donner.
1: Merci beaucoup, Ersin.
2: Merci à vous.

0: Pour notre pause musicale, c'était Black Sweat, la version live, une semaine avant le décès de Prince. Et nous sommes de retour en studio avec Belkacem Mezian. Bonsoir Belkacem.
1: Bonsoir.
0: Vous êtes musicien et conférencier spécialiste des musiques afro-américaines et on va parler ensemble de la question raciale et de la place de la musique noire dans la carrière de Prince. Alors au début de la carrière, Prince joue sur une ambiguïté sexuelle, je l'ai dit, et de genre, mais aussi sur une ambiguïté raciale. Est-ce que vous pouvez nous expliquer pourquoi Prince fait ce choix artistique et stratégique et comment fonctionnait l'industrie musicale à l'époque pour les artistes noirs et blancs?
1: Alors, je pense que déjà, il faut préciser, comme il vient de Minneapolis, que c'est il y a le contexte aussi de chaque ville. C'est-à-dire que venir de Memphis, de Détroit ou de Los Angeles ou de Minneapolis, c'est pas du tout la même chose. On vit pas les mêmes choses. Et par rapport à lui, sa culture musicale, bien sûr, c'est James Brown et plein d'autres gens, genre George Clinton, Sly Stone, par exemple. Mais c'est aussi tout le rock, parce que c'est une ville très, enfin, peuplé énormément par une communauté blanche importante. Et donc, il y a déjà ça. C'est-à-dire que c'est pas seulement la volonté, c'est déjà aussi les goûts musicaux qui le font grandir et qui lui font apprécier aussi bien le groupe Chicago que James Brown. Donc, il y a déjà cet aspect-là. Il faut voir aussi qu'il arrive dans une période où il y a le disco qui explose. Et je pense que Prince, parce que est-ce que je suis pas dans sa tête? Enfin, j'étais pas dans sa tête, mais je pense que Prince a préféré pendant pas mal d'années jouer sur ces ambiguïtés-là pour créer justement un personnage, parce que je pense qu'il avait énormément d'univers à livrer au monde. Et donc je pense qu'il a joué là-dessus aussi par rapport au business, c'est-à-dire que jusqu'au milieu des années 70, la musique noire américaine est vraiment très consommé par la communauté noire américaine. Mais à partir du disco, la communauté blanche va commencer vraiment à acheter. Enfin, de toute façon, c'est 10 ans après la fin de la ségrégation. Et donc, il y a aussi des choses au niveau politique et au niveau économique qui vont faire que, petit à petit, un artiste noir peut vendre et vice versa, quoi. On peut être blanc et vendre dans la communauté noire. Donc je pense que lui a bien compris à ce moment-là, comme Michael Jackson, comme pas mal d'autres artistes, hein, Lionel Richie, etc. C'est toutes les stars noires des années 80 ont fait de la musique à destination des deux communautés.
0: Et puis, cette stratégie d'une ambiguïté raciale, ça se traduit par exemple sur le fait que son deuxième album, il est avec une coupe défrisée, il a une allure féminine, et puis aussi, bah, il va chercher du coup le public blanc, parce que sa volonté, c'était vraiment de casser les catégories, et la catégorie, notamment, c'était le rock, l'homme hétérosexuel, blanc.
1: Ouais. Alors bon, on n'a pas 3 heures pour développer ça, mais c'est pas aussi facile que ça. Mais le disco, vraiment, la période disco, en termes de musique, mais aussi de mentalité, a fait beaucoup, a transformé énormément l'industrie musicale. Et au début des années 80, quand le disco est théoriquement, avec des gros guillemets, mort en 79, le rock est revenu à la charge. Et c'est vrai aussi qu'à ce moment-là, faire du funk pur et dur, c'était, à mon avis, stratégiquement, c'était pas viable, quoi. C'est-à-dire que on voulait le vendre comme le nouveau Stevie Wonder. On lui a proposé Maurice White, le leader d'Earth, Wind & Fire, comme producteur. Donc les majors avaient envie de le diriger vers ça. Mais lui, il a refusé un producteur. Il a jamais annoncé à ce moment-là être le nouveau Stevie Wonder. C'est un truc marketing qui était au-dessus de lui. Et je pense que de toute façon, avec la New Wave, ce qu'on appelle la New Wave, la No Wave, enfin toutes les musiques un peu synthétiques, un peu punk qui arrivaient à ce moment-là, s'il a voulu sortir son épingle du jeu, c'est en mélangeant tout ça. Parce que des groupes comme Cameo, par exemple, qui est très funk, n'aura jamais le succès d'un groupe comme Prince. Voilà.
0: Et la question raciale et de l'aliénation des Afro-Américains va prendre une très grande importance lors d'un passage de la vie de Prince qui a été traumatique. C'est sa bataille pour gagner son indépendance vis-à-vis de son label Warner. Est-ce que, Belkacem, vous pouvez nous expliquer un peu, nous raconter cette période et comment Prince perçoit son combat contre son label comme une lutte contre le racisme?
1: Alors, clairement, il y a une affaire financière, bien sûr, il y a une affaire aussi d'image, il y a une affaire de... je pense que ça faisait déjà une bonne, presque une quinzaine d'années qu'il était chez Warner Bros. Lui, il a toujours cherché à être indépendant. Il a créé un label qui s'appelle Paisley Park. Donc, je pense que cette volonté d'indépendance, déjà, je disais, il a refusé un producteur pour son premier album. Donc, elle est toujours là. Elle est toujours présente, cette volonté d'indépendance. Le fait de créer des répertoires aussi qui sont non officiels, des morceaux qui restent. Donc, je pense que tout ça, ça participe. Mais au milieu des années 90, je pense que c'est vraiment un mastodonte de l'industrie et qu'il a senti qu'il pouvait lutter réellement, même si d'autres se sont été un petit peu doutaient de l'efficacité de son combat. Je pense que lui a toujours, de toute façon, décidé, enfin, a voulu gérer sa carrière lui-même. Et donc là, c'est vraiment le moment où, en 93, 94, 95, ça se passe sur plusieurs années, où il va terminer avec Warner en livrant des morceaux, en livrant des albums avec des morceaux qui étaient déjà préparés. Il a terminé son contrat, entre guillemets, et ensuite il est resté indépendant pendant pas mal d'années, quasiment jusqu'à la fin de sa vie, en choisissant des distributeurs, etc., mais en essayant de récupérer les bandes master. Alors, toutes ces histoires juridiques, faut être vraiment dedans pour les connaître précisément, hein. Je n'ai pas cette prétention, mais... je pense que la volonté d'indépendance et la volonté de marquer qu'il était un artiste noir avait déjà commencé quelques années avant, mais qu'au moment où il s'affirme réellement avec ce symbole là qu'on voyait dans les années 90, il y a aussi dans le hip-hop et le R&B des gros pontes qui vont émerger, des gros labels qui vont gérer le hip-hop et le R&B. C'est-à-dire que ce qu'il a voulu faire dans les années 90, 10 ans avant, c'était impossible. Donc il y a sa volonté à lui, mais il y a aussi le marché. On peut parler de Puff Daddy. Voilà, désolé de mentionner cette personne-là, mais elle est vraiment très importante. Un label qui s'appelle Uptown, qui a été vraiment très important dans le New Jack Swing, dans le hip-hop. Il y a Def Jam. Enfin, il y a des gros producteurs qui vont faire aussi peut-être penser à Prince. Enfin, laisser croire que il pouvait lui aussi batailler pour ses droits un peu plus vieux.
0: Puis il y a une image forte. Vous l'avez dit, Prince, il va abandonner son nom, il va plus s'appeler Prince, il va s'appeler sous le symbole, c'est voilà. un descriptible, mais c'est un symbole qui mélange le symbole féminin et masculin, et puis aussi le nom sur sa joue, Slave.
1: Oui, aussi, bien sûr, parce que pour lui, il était esclave dans le sens où il avait livré énormément de musique pendant 15 ans et qu'il n'avait pas récolté les fruits et que... mais 15 ans avant, juste, c'est un morceau inédit, il à la fin d'un morceau, We Can Work It Out, il remercie Warner Bros. Donc 15 ans avant, il n'a pas la même mentalité, il est tout content de signer chez Warner Bros. Warner Bros. Quand même, en 78, il a 20 ans, donc je pense que c'est un cheminement, et il a rencontré entre temps des gens comme Mavis Staples, comme George Clinton, il a travaillé avec ces gens-là, ensuite il arrive... petit à petit à travailler avec Larry Graham, même si ça correspond à peu près. Et je pense que aussi d'avoir rencontré toutes ces personnes-là, ça l'a, je pense, motivé et puis recentré aussi sur le fait qu'il soit vraiment noir et c'est un combat aussi qui était pas crucial dans les années 80 autant que justement dans la période disco, on essaye de casser un petit peu ces histoires de noir, de blanc, d'homosexuel, etc. Et ça revient dans les années 90 avec un peu plus de militantisme, de revendication, et je pense que ça, il est dans l'air du temps.
0: Et puis, il y a un moyen aussi pour Prince de gagner son indépendance, et il a été un peu précurseur là-dedans, c'est l'utilisation d'Internet. Est-ce que vous pouvez un peu nous expliquer comment il a fait pour produire sa musique et être libre, créativement parlant, avec l'outil d'Internet ?
1: Ben, selon mes souvenirs à moi, c'est à peu près vers 96-98 à peu près, où il y avait le NPG Music Club, donc à la fin des années 90, qui livrait des morceaux, donc c'était son club, et au tout début c'était des morceaux inédits justement, et puis petit à petit il a commencé à y avoir une espèce de communauté, bien sûr, des membres. Qui pouvaient acheter des albums en entier, écouter ces albums en entier ou les télécharger. Et aussi qu'il y avait des places de, il y avait des places de concert, enfin des places de, pour assister aux balances, etc., etc. Donc c'est vraiment devenu un truc assez important à la fin des années 90, alors que moi-même, personnellement, je n'avais même pas de collection Internet. Donc ça veut dire que ce monsieur, il a toujours été conscient de ce qui allait arriver en termes de tendance, et il a été l'un des premiers, avec David Bowie je pense, l'un des premiers à miser sur le net, alors qu'en fait il y en a d'autres qui étaient complètement largués à ce moment-là. Il a un petit peu abandonné son NPG Music Club quand Internet s'est vraiment développé, c'était peut-être un petit peu moins son centrage, mais au moment où il a rompu avec Warner Bros, c'était aussi c'était super que ça arrive à ce moment-là pour lui, parce que justement il a trouvé un autre moyen de diffuser sa musique et ne plus le faire par le biais des disques produits par le label qui le rendait esclave, selon le mot qu'il mettait sur sa joue. Donc c'était une bonne opportunité pour lui.
0: Et puis pour finir, il y a aussi cette période, donc il récupère toutes ses bandmasters à partir de 2014, et puis dans sa musique il revient à les racines noires, donc ça s'entend les musiciens avec qui il s'entoure, et puis les thèmes des chansons aussi. Est-ce que vous pouvez un peu décrire ce changement, en tout cas plus assumé, dans la musique de Prince?
1: Est-ce que j'ai le droit de ne pas être d'accord?
0: Oui, vous avez le droit, parce que c'est vrai que c'est discutable.
1: Non, mais en fait, vous n'êtes pas la première du tout à sortir cet argument. Moi, je ne le vois pas du tout comme ça. Mais peut-être que j'ai tort, mais en tout cas, c'est mon avis que je vais donner aujourd'hui. Je pense que quand on écoute des inédits, des pirates live des années 85, 86, 87, ce qui reprend en live... Donc c'est ce qui est pas officiel, ce qui reprend en live, c'est Al Green, c'est les Temptations, c'est James Brown, et il a jamais lâché la musique noire américaine. Il l'a faite à sa manière, mais pour moi, donc même dans d'autres ouvrages, j'ai trouvé cet argument que moi je considère pas pertinent.
0: Bah très bien, merci beaucoup Belkacem pour votre présence.
1: Merci à vous, bravo pour votre émission. Franchement, j'étais ravi.
0: Et je remercie également Ersine Lebovitch pour sa participation. Si détenir la vérité sur Prince est mission impossible, j'ai voulu avec cette émission partager plutôt mon expérience autour de Prince, d'abord celle d'un apprentissage de sa musique et puis de sa personne. Un récit qui, je pense, restera rare encore cette année dans les médias. Merci à la réalisatrice de l'émission, Suzanne, qui m'a convaincue de l'importance de faire cet épisode. Vous pouvez retrouver la playlist et cette émission sur le site de Radio Campus Paris et sur vos plateformes de podcast. Vous pouvez également nous suivre sur Instagram. On se quitte sur le morceau Emancipation, choisi par Belkacem. Quelques mots sur ce morceau, Belkacem.
1: Je vais dire quelques mots sur cet album. Il est superbe, c'est un triple. Et là, c'est vraiment la preuve qu'après tous 15 ans de Warner, il a encore la patate, et que vraiment, je conseille à beaucoup de gens d'écouter ce triple album qui est merveilleux.
0: Merci beaucoup, c'était Sound Power. Rendez-vous le mois prochain, le mardi 5 mai à 21h. Mais avant ça, je serai le 23 avril à la Gaîté Lyrique pour une émission collaborative sur le thème de la migration. Très belle soirée sur Radio Campus Paris.

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7: Salut à tous et à toutes, vous écoutez l'épisode 4 de cette saison 2 de Au Pays des Raves. Aujourd'hui avec nous, une invitée toute particulière parce que pour changer, on a décidé de recevoir une artiste qu'on aime beaucoup pour parler de sa musique, de ses choix artistiques, mais aussi de ses prises de parole et de ses positions.
8: C'est Canel Double Kick. Ah, est-ce qu'on m'entendait avant? Ok, je vais recommencer. Salut à tous et à toutes, vous écoutez l'épisode 4 de cette... Ah si, on m'entendait. C'est compliqué, je suis arrivée en retard. Bon, c'est Canel Double Kick qui est avec nous pour répondre à nos questions. Salut Canel, ça va?
9: Salut, ça va et toi?
8: Ça va. Canel, du coup, tu es DJ, productrice depuis 2020. Tu t'es fait connaître en postant un remix de Foufoune de DJ Mara, en le tirant vers une énergie techno, ghetto tech, avant d'enchaîner avec d'autres remixes et de construire petit à petit une identité qui est très affirmée. Tu fais aussi partie du collectif Too Much, anciennement La Darude, qui organise des soirées Eurodance avec cette vibe très années 2000. Et c'est exactement dans cette esthétique-là que tu te déploies, une vibe colorée, festive, mais aussi populaire et pleine de fun. Sur scène, tu commences à jouer en 2022. Au festival We Love Green, et depuis t'enchaînes les clubs, les festivals, et on va prendre le temps de revenir sur tout ça aujourd'hui, sans oublier de parler de ce que ça raconte, de la scène, de ses codes et de la façon dont on s'y fait une place. Restez bien avec nous jusqu'à la fin de l'émission parce que, comme d'habitude, Agathe va nous partager une petite sélection de sorties et de soirées à ne pas rater pour ce mois de janvier. C'est parti. Alors Canel, ça va? Ça va ce début d'année 2026?
9: Bah écoute, il a plutôt bien commencé. Enfin, la neige c'est cool, même si ça glisse. Attention, ne prenez pas le vélo le matin, il y a du verglas. Voilà.
8: Alors, je voudrais commencer par une question un peu générale, mais voilà, comme chaque artiste, on a tous et toutes d'abord été spectateurs, spectatrices. Le chemin vers la création est particulier et formateur, et la musique, ça peut être voilà un refuge, un moyen d'expression. On peut grandir dans des foyers où on en écoute plus ou moins, un genre particulier, des titres peuvent porter des souvenirs. Donc pour commencer, voilà, je voudrais te poser cette question. Comment toi, tu pourrais nous parler de ta relation avec la musique? C'est quoi les sons qui t'ont marqué? Comment t'as rencontré la techno? Qu'est-ce qui t'a amené à tout ça?
9: Alors, question très, très vaste, mais ma relation avec la musique, c'est une longue histoire d'amour qui date depuis très longtemps maintenant, je pense. Depuis mon premier CD de titre, qui doit être celui des Spice Girls, très certainement. Et après, s'ensuit une longue histoire, comme un vieux couple, ou alors c'est un peu ma psy aussi, la musique, je sais pas. Et c'est une relation d'amour et de haine, parce que j'adore écouter de la musique, ça me stimule énormément. Mais parfois, quand je suis dans ce processus créatif de devoir créer de la musique, alors là, ça me met dans tous mes états et ça peut me mettre en colère ou m'énerver, enfin, dans un truc un peu plus nerveux au final. Donc ouais, c'est plein de contradictions, bizarrement.
8: Et du coup, c'est quoi, comment t'as rencontré la scène? Du coup, à quel moment tu t'es dit, ouais, je vais toucher les platines, je vais apprendre à jouer devant une foule?
9: Alors, j'ai commencé, en fait, à faire de la performance en club. Enfin, j'ai déjà commencé à sortir, j'ai commencé à clubber très tôt. Je pense, à 16 ans, je sortais en boîte, oui, c'est pas bien. Mais en fait, Qu'est-ce qui m'a donné envie de vraiment mixer? C'est vraiment quand j'ai commencé à faire de la performance en club sur la stage. T'avais le DJ qui mixait et nous, avec la troupe de performeurs, on faisait des sortes de tableaux vivants où on dansait. On était là vraiment pour animer la soirée. Chose qui se fait de moins en moins, j'ai l'impression maintenant aussi. Peut-être aussi en termes de budget, c'est un peu plus compliqué. Et à force de regarder le DJ qui mixe, qui parfois passait des très bons sons et parfois où on se faisait chier. Du coup, je me suis dit, pourquoi pas moi? Et j'avais envie de mixer aussi parce que vu qu'on a cette expérience d'être performeur et de devoir danser sur de la musique d'un DJ, on se dit on a tout à fait les capacités de pouvoir aussi passer de la musique. Voilà.
10: Et c'était quoi ces performances que tu faisais? Du coup, tu viens du monde du spectacle quand même à la base, quoi.
9: Oui, à la base. J'ai commencé à faire du burlesque très tôt, à l'âge de 18-19 ans. Et de ça et là, le burlesque, ça t'amène aussi vers d'autres types de performances, que ce soit le milieu des drag queens, par exemple, ou aussi à cette époque-là, il y avait aussi beaucoup de soirées queer qui organisaient justement des soirées un peu techno, qui s'appelaient à l'époque le Balcon. Et ils avaient une résidence au Badaboom. Et en gros, c'était une soirée où il y avait une thématique à chaque fois. Et les programmateurs, enfin, ceux qui organisaient le collectif, ils faisaient toute une scénographie, il y avait plein de performeurs et il y avait des
10: happenings. C'était un vrai spectacle.
9: C'était un vrai spectacle pendant le DJ set où on passait soit de la techno et plein d'autres sous-genres. Et c'était assez fou. Et je ne sais plus pourquoi c'était la question, d'où ça m'est...
10: Qu'est-ce que c'était ces performances et qu'est-ce que tu viennes du monde du spectacle vivant finalement.
9: C'est ça. Et après, de ça et là, j'ai continué à faire de la performance, à organiser mes soirées, à créer des concepts aussi d'événements. Et à bosser aussi en tant que performeur pour d'autres choses, que ce soit des clips ou aussi pour des choses plus fashion week, corporate, etc. Et voilà.
10: Et comment tu t'es formée du coup au DJing?
9: Au départ, j'avais envie qu'on m'aide un petit peu. Et à cette époque-là, parce que c'était, je parle de ça, il y a 8-9 ans, maintenant je ne compte plus. J'avais très envie d'avoir quelqu'un qui me aide, qui me donne un coup de main, parce qu'évidemment, dans la performance, on connaît des gens qui sont DJ, etc. Et bizarrement, je ne sais pas comment c'est actuellement, aujourd'hui, mais c'était un peu plus compliqué de se faire aider. Donc du coup, j'ai acheté mon contrôleur et j'ai commencé à apprendre un peu toute seule et à me former comme ça.
10: Et tu te rappelles des premières fois où t'as mixé, du coup, où t'es passée de la performeuse

0: et complètement arrêter la performance parce que ça faisait un moment et que j'avais envie aussi d'évoluer vers autre chose.
1: Et du coup, tu es aussi productrice.
0: Oui.
1: Et tu viens d'ailleurs récemment de sortir un nouveau son qu'on va écouter juste après. On sent que tu as beaucoup t'as des inspirations qui sont vraiment multiples et on t'a vraiment une patte double clic. Comment tu décrirais cette vibe-là, cette énergie qu'on ressent dans tes sons?
0: Alors, comment on peut la définir? Déjà très éclectique, et c'est un peu tout le problème et le questionnement dans ce moment, parce que je produis... En fait, j'ai commencé à produire parce que j'ai eu des idées et ça m'a donné envie, soit sous le biais de blagues, soit sous le biais de... j'avais en tête une DA, une image, en fait, et du coup, ça s'est retranscrit par le biais des sons que j'ai sortis. Mais c'est vrai que maintenant, j'ai l'impression que... En fait, les prods, enfin les DJ et producteurs, ils ont quand même une patte et un truc très précis où, par exemple, le kick, la basse, enfin, ça va être quand même assez pas tout le temps la même chose, mais c'est ça qui va faire leur identité, pardon. Mmh. Et en ce moment, c'est tout ce que je questionne maintenant. Du coup, c'est est-ce que je reste dans un truc, un thème précis, un style précis, ou alors et j'ai l'impression que ça peut me porter défaut dans le sens où les gens ne savent pas forcément ce que je vais jouer en set. Par exemple, typiquement, j'ai joué un set à Lyon et il y a quelqu'un avec son téléphone qui m'a montré la cover de Je vais vite de Laurie.
1: Ouais.
0: Alors que, en fait, en un an, ça a évolué.
1: Qui est un son que tu as remixé.
0: Oui, c'est ça, pardon. Un son que j'ai remixé. Et du coup, mon univers a tellement évolué. J'ai plus envie de partir sur des choses plus club, moins remix, moins attendu, et de faire des choses plus progressives aussi, et pas que ce soit tout le temps des drops et des remix. Du coup, voilà, en ce moment, c'est un peu mon questionnement artistique. Mais en tout cas, la vibe Canel Double Kick, ce serait, je dirais, éclectique. Du coup, ça permet de justifier un peu tout ça. Après, il y a toujours une vibe où j'aime bien les vocaux féminins aussi, que ce soit sexy. Aussi, beaucoup les vocaux de diva. Enfin, je mixe beaucoup de la hard house avec où ils reprennent des samples de voix de high energy ou de disco. Et. Du coup, oui, voilà, éclectique, féminin, d'une certaine manière. Un peu mystique, parfois. J'aime bien tout ce qui est groovy, percussif. Et j'essaye d'en faire quelque chose d'à la fois fun. J'aime bien décrire sexy, rapide et fun. Et voilà.
1: Est-ce que tu as l'impression que quand on te book pour une soirée, typiquement là, quand tu as mixé à Lyon, c'est pour cette énergie-là ou... On attend de toi quelque chose de particulier qui, du coup, t'empêche de faire des nouvelles choses, etc. Ou est-ce que ça te bloque un peu?
0: Je pense que ça bloque un peu. Après, je trouve que en tant que DJ, on doit s'adapter aussi en fonction de l'événement dans lequel tu joues. Donc, par exemple, un événement du Nouvel An, les gens, ils ont envie d'aller droit au but. Donc, en fait, il faut taper. Enfin, voilà, il faut aussi s'adapter aussi en fonction
1: au public.
0: Au public, exactement. Et je trouve qu'en club ou sur des longs sets, tu peux te permettre de voyager un peu plus. Où les gens, ils ont plus la curiosité aussi d'écouter. Voilà.
1: Donc, c'est un peu comme ça que tu vas construire tes sets, par exemple?
0: Exactement, je vais vraiment regarder l'endroit où je suis, la ville dans laquelle je suis, la soirée, ce qui prône un peu comme direction artistique ou comme valeur, je sais pas. Et aussi les DJ qui sont bookés avec moi pour voir un peu ce qui se joue avant, ce qui se joue après, pour pas essayer de jouer la même chose, parce que c'est aussi un peu le problème quand tu fais partie d'une scène, en fait, c'est qu'on a tous... on dit tous un peu les mêmes choses, donc faut savoir aussi trouver sa patte et son identité et se démarquer. Et pour moi, c'est beaucoup d'adaptation et de préparation. Je prépare mes sets aussi.
1: Et comment tu décrirais l'évolution un peu de ce style-là? Du coup, c'est quoi un peu ce qui va t'inspirer? Pourquoi ton style, finalement, il change? Qu'est-ce qui te donne envie de faire des nouvelles choses et de ne pas rester dans ce carcan-là un petit peu?
0: Bonne question, mais après, c'est pas évident, parce que je trouve qu'une heure et demie de set, on n'a pas le temps de faire voyager. Enfin, faut aller très très vite et en fait, essayer de trouver le lien entre tout, les styles qu'on a envie de jouer, c'est pas évident, donc c'est aussi beaucoup de travail. Et pourquoi j'ai envie d'évoluer? Enfin, en fait, il y a 3 ans, j'ai trouvé. Enfin, il y avait aussi ce

0: revival de l'eurodance, de la trance, des remixes, etc. Et c'était il y a déjà 3 ans. Et je trouve que maintenant, ça revient, enfin, ça tourne un peu. J'ai pas envie de juger ou de faire un hot take, mais je trouve que ça tourne un peu en rond. Et qu'il faut. Ou alors, peut-être que juste j'ai évolué et que aussi ce que j'écoute moi en tant que spectatrice, c'est pas forcément les artistes que je vais. Enfin, les gens de ma scène, en fait, que je vais écouter. C'est plus des gens de la bass music ou plus de la techno un peu groovy. Enfin, voilà, du coup, peut-être tout simplement, c'est ouais, mon style qui évolue et juste mes goûts, tout simplement. Tout en gardant une patte un peu fun, parce que quand même, toute la dance music, etc. Enfin, j'ai toujours adoré ça. Ça fait partie un peu de mon éventail de... musical, bien sûr, mais justement aussi là en ce moment, c'est un peu tout ce questionnement de comment intégrer certaines parties sans que ce soit pour autant yankly comme on dit et que ce soit à la balle de remix, mais justement passer un peu de temps en temps des remix ou des trucs bien patates tout en ayant une sorte de truc un peu groovy et de continuité un peu plus techno. Voilà.
1: Et alors, justement, tu as sorti une nouvelle track il n'y a pas longtemps avec FC Gabagar, je le prononce bien, qui s'appelle Pleasure Island. Est-ce que tu peux du coup nous en parler? Est-ce que cette track, elle représente un peu cette évolution que tu essayes un petit peu de...
0: Oui, un petit peu, carrément. Après, c'est toujours inspiré de la trance, mais plus de la trance années 90, Ibiza vibe, donc on reste toujours dans cet univers-là. Il y a toujours un vocal féminin, donc en fait, on reste quand même dans cet univers-là. Mais oui, là aussi, je me suis rendu compte que j'ai fait beaucoup de remix et pas assez de production, originale. Donc en fait, ouais, tout le truc là, c'est vraiment de devoir maintenant sortir des trucs en solo et de voir comment ça prend.
1: Et tu l'as mixé là au Nouvel An?
0: FCK, oui, je l'ai mixé au Nouvel An.
1: Et alors?
0: Bah, écoute, j'ai l'impression que les gens étaient réceptifs. Enfin, après, comme je t'ai dit juste après ma track, les gens, ils sont partis parce que je crois qu'il y a eu une bagarre dans le public et il y a quelqu'un qui a balancé de la bombe lacrymo ou de la bombe à poivre. Et donc, du coup, en fait, les gens, ils ont fui. Et donc, c'était un peu stressant. Tu te dis, ouais, tu joues ta track et c'est toujours le stress de devoir jouer sa track. Et là, tu vois que les gens, ils partent. Tu fais, bon, bah, ok, il y a du boulot encore. Mais non, c'était pas de ma faute. C'était à cause d'une bagarre de Nouvel An. Voilà.
1: Bah justement, on va se l'écouter maintenant, cette track. Du coup, c'est Pleasure Island de Canel Double Kick avec FC Gabagar.

0: Et c'était Pleasure Island de Canal Double Kick, du coup, et FC Gabagar. Alors du coup, Canel, on en a parlé, t'as fait de la performance, du burlesque, notamment dans des soirées, des événements queer. Aujourd'hui, tu performes encore dans pas mal d'espaces queer. Qu'est-ce que ces espaces ils représentent pour toi artistiquement, politiquement? Qu'est-ce qui te permet d'exprimer ou d'explorer que tu retrouves peut-être un petit peu moins ailleurs?
1: C'est des espaces, je trouve, de création, de liberté. Et aussi une certaine façon de s'affranchir des normes sociales, dans la manière dont on a envie de s'habiller, d'agir, sans être jugé. Je trouve qu'il y a vraiment zéro jugement et on se sent hyper à l'aise toujours dans les soirées. Enfin, en tout cas, pour ma part, moi, je me suis toujours sentie très à l'aise. Et je trouve qu'aussi, c'est peut-être un espace qui est plus bienveillant aussi que d'autres espaces un peu plus classiques. De warehouse, de art techno, par exemple. Aussi, c'est souvent des espaces engagés et qui soutiennent des luttes, qui soutiennent des luttes et partagent des valeurs que j'ai en commun en règle générale. Donc, après, j'ai pas beaucoup performé. Enfin, en tant que DJ, j'en ai fait quelques-unes, un peu des iconiques, que ce soit la Wet For Me, la Garçon Sauvage, ou là, je suis aussi bookée pour, il me semble, la Scarlett à la fin cette année. Mais pour moi, c'est une certaine liberté. Et aussi de. On en parlait tout à l'heure, de pouvoir jouer aussi des remixes hyper bitchy sans que personne te juge aussi. Enfin, non, il y a ce truc-là, de curiosité et de liberté et de bienveillance que j'apprécie.
0: T'adaptes vachement du coup tes sets en fonction de ce public là ou d'un autre du coup. Genre là tu vas te permettre de jouer des sons peut-être un peu plus cunt, ghetto tech et tout alors
1: ouais,
0: que.
1: Ouais, je pense aussi. En fait, je crois que j'aime bien m'adapter, c'est parce que j'ai un éventail musical qui est tellement vaste et en fait ça me permet de me fixer des règles en fait justement. Et des sortes de contraintes entre guillemets, donc du coup je fais une DA en fait. Pour moi, DJ, c'est faire la DA musicale d'une soirée, donc du coup je le vois comme ça.
0: T'aimerais bien qu'on te book un peu plus dans ce type d'endroit où c'est un peu compliqué, j'ai l'impression qu'il y a de moins en moins d'endroits aussi genre un peu queer qui existent, tu vois, je parle de Paris, tu vois.
1: Oui, clairement, je pense qu'il y a aussi une grosse évolution en termes de soirées. Enfin, comme je te dis, quand je performais à l'époque, tard à l'époque, comme on dit, il y en avait plein des soirées. Il y avait aussi des soirées avec des DJ, des gros headliners, des performeurs. On avait du budget pour de la scéno et c'est vrai qu'il y en a de moins en moins, quoi. Après, je suis allée à la Cluster, l'anniversaire de la Cluster. C'était à peut-être un an maintenant. Et j'ai beaucoup aimé, j'ai un peu retrouvé ce truc-là qui était cool. Mais sinon, moi je suis ouverte à tout, juste bookez-moi, appelez mon agent, voilà.
0: Et comment le fait d'être une femme, en fait, ça a influencé ta manière d'entrer sur la scène, de te faire une place et de te construire en tant qu'artiste?
1: Je sais pas si c'est vraiment le fait d'être une femme qui m'a permis de... Je sais pas, moi je le vois plus en tant que performer, comment ça m'a permis de me construire en tant qu'artiste. C'est-à-dire que je venais de la performance avant, et du coup, j'ai vachement questionné aussi ce fait-là de si ce projet-là il prend. Est-ce que j'ai une DA un peu plus classique, basique, un peu comme les autres? Et après, évidemment, j'ai fait non, Canel, tu vas pas faire comme tout le monde. Du coup, je vais partir sur mon truc et voir comment ça prend. Pour revenir à ta... Est-ce que tu peux me répéter ta
0: question? Est-ce que le fait d'être une femme, tu ressens que ça a influencé ta manière de te construire en tant qu'artiste et d'entrer sur la scène?
1: Comment ça m'a pu me construire? Je pense que ça m'a donné une certaine force et une certaine vigilance sur certaines choses que j'avais déjà conscience, dont j'avais déjà conscience même quand je faisais de la performance avant, parce que je performais à l'époque sur scène où j'étais à moitié dénudée, même topless, etc. Donc en fait, t'as ce rapport au corps où les gens te regardent, et je trouve que même maintenant aussi, quand t'es une femme et quand t'es DJ, ton regard il va se porter différemment que si t'étais un garçon. De la manière dont tu vas être habillée, dont tu vas être coiffée, dont tu machin, enfin tu vois, genre voilà. Et en quoi ce rapport... Après, c'est pour ça, d'où le côté performance et d'où le côté aussi où j'aime bien m'habiller, parfois mettre des perruques ou enfin mettre des postiches ou mettre une tenue que j'ai pas l'habitude de mettre la journée parce que ça me permet de créer une sorte de barrière aussi et de me protéger. Après, est-ce que c'est un rapport par rapport au fait d'être une femme, je ne sais pas, mais voilà.
0: Et je voudrais parler de... T'as partagé, en fait, il n'y a pas si longtemps que ça, un message sur Instagram sur le fait de ralentir, de prendre du repos. Et j'aimerais bien qu'on en discute. Alors, dans ce message, tu dis... Pour être honnête, étant une personne hypersensible et sujette à l'anxiété sociale, j'ai du mal à trouver ma place depuis quelques mois. Ma santé mentale et surtout ma santé physique m'envoient de nombreux signaux d'alarme qui indiquent que j'ai besoin de faire une pause pour me ressourcer. Ralentir est aussi une façon d'avancer et je prépare plein de nouveaux projets, mais j'ai besoin de temps et de repos. Un ami m'a dit qu'il faut savoir s'ennuyer pour être créatif et justement, en ce moment, j'ai envie de m'ennuyer. Qu'est-ce qui révèle en fait ce message ? Pourquoi tu as eu besoin de l'écrire ? Qu'est-ce qui montre ce message de ce que la scène finalement attend en fait des artistes aujourd'hui et de ce que toi tu refuses de sacrifier en fait ?
1: Ouais, enfin, ce que je refuse de sacrifier, je sais pas, hein, peut-être qu'à un moment va falloir que je. Enfin, il faut bien manger à un moment donné, du coup, va falloir que je m'y mette un peu, mais je pense que c'est un peu un ras-le-bol général. Et là, j'ai l'impression, depuis ce début d'année, j'ai un peu ouvert. J'ouvre pas trop Instagram, enfin, j'essaye de pas trop regarder Instagram pour pas me comparer. Même, je regarde pas les comptes des autres artistes et tout, même, ça peut me. Comment dire, ça peut me desservir parce qu'au final, je like pas, je commande pas, je suis pas dans ce flux de l'algorithme, ouais. De plaire à l'algorithme. Du coup, en fait, ça peut, oui, me desservir. Mais bon, en même temps, je préfère regarder des écureuils et des trucs un peu plus marrants. Des Jean-Luc Mélenchon avec son chat et chez le coiffeur, je sais pas, je viens de voir un truc aujourd'hui. Enfin bon, plutôt que de regarder des trucs de la scène, mais bon, tout en ayant un œil quand même un peu dessus. Et j'ai l'impression que tout le monde est vraiment au bout du rôle. Tout le monde a besoin, en fait, par le biais des réseaux, d'exprimer un peu ce ressenti-là. Parce que je pense que c'est un peu un truc général, que ce soit les petits artistes, les artistes émergents, les gros artistes aussi. Là, j'ai vu tout à l'heure un post de Funk Tribu qui disait qu'il voulait aussi ralentir un peu et faire moins de gigs. Parce que justement, il voulait prendre plus de temps pour la production. Et en fait, je me rends compte que quand t'es DJ producteur, en fait, la musique... comme on dit, c'était une passion, un truc qui te fait kiffer, mais en même temps, ça devient quand même comme un travail et une corvée. Et le processus créatif, pour moi, il passe vraiment par aller voir des expos, enfin par prendre le temps en fait pour trouver vraiment la création. Et malheureusement, aujourd'hui, j'ai l'impression que pour arriver à un certain stade, pour si t'as envie vraiment de réussir dans le game du DJing, il faut déjà avoir un réseau, faut déjà avoir aussi des bases un peu, on va pas se mentir aussi, d'autres trucs, que ce soit un milieu social aidé pour que tu puisses aussi vivre, faire de ta passion un vrai métier sans avoir un taf alimentaire à côté. Maintenant, il faut être DJ, il faut savoir produire aussi pour avoir ton identité. Il faut aussi produire, mais il faut produire au moins une fois par mois. Il faut que tu aies une release une fois tous les mois. Donc, en fait, au final, on se rend compte que maintenant, j'ai l'impression que artistiquement, c'est toujours un peu ce qui. Enfin, la même chose, les mêmes. Comment dire les mêmes structures de morceaux avec les mêmes.
0: Les mêmes samples,
1: etc. Ouais, voilà, exactement, parce que voilà, on est toujours à cette course effrénée du qui fera ce morceau-là. Enfin, ce morceau-là, il va être consommé pendant un mois, les DJ vont jouer pendant un mois. Après, bam, on passe à autre chose, on passe au nouveau morceau. Et il y a ce truc-là, il y a ce truc des réseaux sociaux aussi. Il faut poster au moins deux, trois fois par semaine. Des reels, faut être créatif, faut savoir aussi être son propre directeur artistique, son propre réal, se mettre en scène aussi, c'est pas forcément évident pour tout le monde aussi. Et être copain avec tout le monde, faire du réseau, faire sa photo avec la bonne personne, que tu puisses poster sur Instagram pour montrer je suis dans le game, enfin tous ces trucs là, ces codes là. Ça me saoule en fait.
0: Clairement. T'as l'impression que c'était pas comme ça au début, il y a quelques années, quand t'as commencé
1: Quand j'ai commencé, j'ai pas dû. Enfin, ça dépend, tu parles d'il y a 3 ans ou d'il y a.
0: Je dirais quand t'as commencé à mixer sérieusement en club, etc.
1: Ah oui, enfin, ce projet à toi. Je pense que c'était après le Covid. Enfin, c'était. Non, Covid, c'était il y a pas si longtemps, enfin, je sais plus, mais ouais, ça a évolué beaucoup plus vite parce que tout le monde s'est rendu compte que être DJ c'est cool. Enfin, ça a l'air d'être cool comme ça. J'ai l'impression que maintenant être DJ c'est un peu être le nouvel influenceur en fait, d'une certaine manière.
0: Ouais, il y a grave cette question. Donc, en fait, ce moment, je trouve, en plus des DJ influenceurs justement. Enfin, des personnes qui sont influenceurs, influenceuses de base, qui se mettent au mix et qui du coup sont beaucoup plus invitées par les clubs parce qu'en fait les clubs veulent juste être rentable et avoir le maximum de public possible et que enfin c'est un cercle vicieux.
1: Ouais, c'est un cercle vicieux. Après, je juge pas du tout les influenceurs ou influenceuses de faire ça parce qu'ils sont hyper malins et que c'est enfin pour moi en fait ils ont toujours aimé une passion pour la musique en fait et c'est passé enfin voilà, ils ont juste envie de passer le cap et de mixer. C'est comme moi par exemple quand j'étais performeuse en club. Quand je faisais mes performances et quand on me disait bah, je vais devenir DJ, genre les DJ ils me regardaient un peu de haut. Enfin, tu vois, je trouve, je me reconnais un peu vachement par lui, voilà, de mon ancien métier. Et je sais plus où voulait en venir, mais
0: est-ce que c'était comme ça avant? T'as l'impression,
1: non,
0: peut-être ça va plus vite. J'ai l'impression
1: ça va plus vite. Ça va beaucoup plus vite. Et juste les gens maintenant, bah, quand on se disait, j'ai l'impression que c'est la sécurité pour les programmateurs de booker des gens qui ramènent du monde en fait et moins prendre de risques sur vraiment de la curation et de la programmation en telle quelle. Mais malheureusement, c'est la loi du capitalisme.
0: Hein. Bah, sur cette belle parole, on va faire notre deuxième pause musicale. On va s'écouter How Low de Baby Heat.
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0: visite. Alors justement, je voulais savoir, Canel, si tu trouves que... Enfin là, on est un peu en train de parler clairement de santé mentale. Est-ce que tu trouves que c'est un sujet qui est pris au sérieux dans le monde de la fête et que c'est pas juste genre un discours, mais vraiment dans les pratiques, notamment du coup pour les artistes?
1: Oui, je pense que c'est pris au sérieux pour les artistes. Après, est-ce que ça change quelque chose au système? Je ne sais pas, je ne pense pas. Après... Tout prend du temps pour faire évoluer les choses. Donc c'est bien d'en parler maintenant. Après, il y a aussi ce truc-là d'artiste où... il y a un peu ce truc-là où j'ai l'impression qu'on n'a pas trop le droit de se plaindre non plus parce qu'on fait un métier passion certaines personnes vivent que de ça. Après, du coup, on n'ose pas trop en parler. Après, je pense que la santé mentale, elle est pour tout le monde. Elle est universelle et c'est important d'en parler. Comment ça peut changer? Malheureusement, je ne sais pas trop. Après, quand t'es un gros artiste headliner, c'est pas très compliqué, je pense, parce que t'as gagné quand même suffisamment d'argent pour te poser, faire moins de gigs et ralentir. Après, moi, pour ma part, je suis intermittente du spectacle, donc j'ai aussi la chance de, si j'ai pas de gigs ce mois-ci, de vivre de mes indemnités. Mmh. Donc, du coup, ça, c'est cool. Après, pour les autres artistes, que ce soit émergents ou qui n'ont pas forcément, ou dont c'est pas forcément le métier et qu'ils aimeraient quand même développer plus, c'est un peu plus compliqué, quoi. Donc, on est obligé de d'accepter notre sort.
0: Mais comment tu raconterais la réalité en fait de ce travail artistique là dans ce milieu là qu'est la fête, qu'est-ce qu'on voit pas, qu'est-ce que ça coûte, qu'est-ce qui est dur, et comment ça joue ça sur ta santé mentale, physique, le fait de jouer de 5h à 7h du mat, ce genre de choses.
1: Ouais, c'est très fatigant. À chaque fois, quand tu croises des DJ, que ce soit en backstage du club, en festival, tu fais ça va, toi? Non, je suis fatiguée. Oui, tout le monde est fatigué. Je pense que ça va être le mot, le leitmotiv de. Le mot de tous les DJ, c'est d'être fatigué. Du coup, c'est un truc très intense. Faut avoir, l'estomac solide ou bien accroché, je sais pas comment on dit, mais. Avoir un rythme de vie qui est sain aussi, c'est important, parce que si tu veux vraiment faire un métier et jouer tous les week-ends, faut savoir dormir aussi n'importe où, c'est très important. Et c'est un métier qui coûte cher aussi, que ce soit le matériel, il faut acheter son contrôleur. Après, si tu veux te mettre à la production, faut acheter une carte son, des enceintes, un casque, Ableton, les plugins, les machins. Ça coûte très cher. Après aussi, faire mixer, masteriser ces morceaux, ça coûte un prix. Maintenant, en plus, vu que tout passe par l'image et les réseaux sociaux, faut qu'on se book un vidéaste aussi pendant notre DJ set, faire des photos. Après, faut faire des photos de press kit. Tout a un prix. Réaliser un clip, là, j'ai réalisé un clip récemment, ça m'a coûté, j'ai tout payé de ma poche. Je m'en suis bien sortie, mais ça coûte quand même un prix. C'est beaucoup de dépenses. Et en fait, je me rends l'impression qu'on voit plus ce que tu as dépensé que ce que tu as gagné et ce que tu as mis de côté pour ta retraite. Donc ouais, ça a un prix et faut savoir tout ça, quoi.
0: Et question un peu peut-être annexe, mais du coup ça me fait penser à ça vu qu'on parle de santé mentale, aussi la consommation de drogue, on en a déjà parlé dans l'émission avec d'autres artistes, mais le fait aussi de jouer devant un public qui est souvent sous substance, qui peut proposer des substances, on a aussi des producteurs qui proposent des substances parce que, comme tu dis, les DJ sont fatigués, donc en fait eux, ça leur permet de se dire que la DJ va performer un peu mieux entre guillemets, etc. Est-ce que tu trouves, toi perso, que ça joue sur ta santé mentale aussi, ça, ou pas trop?
1: Les substances, non, j'arrive à dissocier très bien la partie travail et la partie plaisir, si on peut dire ça comme ça. Et dans le sens où, avant de mixer, j'aime bien être en forme et je suis un peu une bobo bio kombucha vibe. Donc en fait, j'ai vu ma naturopathe et je lui dis, je prends du guronzon. Le guronzon, apparemment, ça aide pour tenir, pour jouer. Et elle m'a conseillé d'un truc qui s'appelle la vitamine 4G, je crois. Et c'est un truc à base de guarana et de jus de gingembre. Ça ressemble à des fioles de popper, très bizarrement. Et c'est pas mal. Mais du coup, non... Pour moi, enfin, en tout cas, la vie de DJ, comme je la vois, c'est... j'ai plus l'impression qu'elle est rock'n'roll comme avant aussi, dans le sens où c'est... comme on dit à Canal+, il y avait balle de coke à l'époque, c'était genre... enfin, je sais pas, tout le monde prenait de la drogue. Enfin, j'ai l'impression que maintenant aussi, pour tenir le rythme, il faut quand même... Et je bois pas d'alcool, je suis intolérante, donc en fait...
0: Waouh.
1: Ouais, voilà, donc pas grand-chose, il me reste plus grand-chose, quoi.
0: Et alors, rien à voir, mais comment tu choisis les endroits où tu vas jouer ? Enfin, est-ce que déjà tu peux les choisir ? Tu peux te permettre de les choisir ? Ou... enfin, qu'est-ce qui va peser le plus dans la balance entre voilà, ton envie artistique, les gens avec qui tu vas bosser, les conditions concrètes, donc enfin, les cachets, etc. Et comme tu disais tout à l'heure, il faut bien que tu manges, quoi. Et puis aussi les valeurs du lieu, tu vois.
1: Bah déjà, oui, il faut bien que je mange. Donc, en général... puis... je crois qu'aussi, quand t'es artiste, tu es... comment dire, tu... enfin, on est le public qu'on... enfin, on a le public qu'on est, enfin, ou le progr... enfin, la soirée qu'on est. Enfin, ça dépend pas tout le temps non plus, mais... mais non, je fais attention au lieu, je fais attention au collectif aussi qui me book. Après, il y avait des lieux... enfin... où est-ce que j'ai dû refuser des endroits J'ai refusé un événement privé... je sais pas si je peux te dire le nom, si c'était le collectif. Je pense qu'ils avaient booké le T7 et ils avaient booké un rappeur qui était pas du tout OK.
0: Okay.
1: Et du coup, j'ai dit non. Et y a quoi d'autre ? Bah, j'essaye de faire attention aussi de pas faire des choses en fonction de mes engagements politiques. Parce que il y a ce truc-là aussi de faire attention. Enfin, tes engagements, c'est pas géométrie variable. Donc en fait, si tu te dis quelque chose sur les réseaux ou enfin de n'importe quelle manière, enfin je pense qu'il faut aussi être responsable et savoir aussi faire attention aux événements que tu choisis pour ça. Et non, j'essaye de faire relativement attention. Après, ça va, j'ai plutôt de la chance dans mes bookings et je refuse pas forcément beaucoup de trucs.
0: Et il y a des endroits où tu préfères jouer ou des vibes que tu préfères, genre pas beaucoup de public, beaucoup de public, un public que tu connais déjà ou qui te connaît, ou des lieux que t'aimes bien.
1: Je pense qu'un public qui me connaît, c'est cool. Après, c'est vrai que les Too Much, ça a toujours été assez cool et très bienveillant et que le public est très réceptif et ça a toujours été une énergie assez incroyable. Après, ça dépend. Ça peut être aussi des petits clubs, des petits endroits où il n'y a pas forcément beaucoup de monde dans des petites villes, mais l'ambiance, ça peut être cool aussi. Donc, ça peut... j'aime un peu tout. Même les gros festivals aussi, c'est impressionnant, c'est différent. Comme les petits clubs, bah, aussi tes sets et ta musique que tu vas jouer va être différente. Donc, c'est aussi pour ça que j'aime ça, l'exercice dans plusieurs configs.
0: Et on s'était déjà rencontré à la fête de l'UMA et tu portais cet outfit assez marquant. C'était un ensemble avec des motifs de kéfier, donc qui renvoie clairement à la lutte du peuple palestinien et qui avait été réalisé par une amie à toi, il me semble, qui est l'artiste Isis Dounia. C'est ton amie?
1: Pas du tout, mais c'est l'ami d'un ami, mais du coup j'ai eu le contact comme ça. Mais en fait je connaissais déjà sa marque, j'adorais ce qu'elle faisait et je trouvais que ça avait du sens de porter cet outfit à la fête de l'humain.
0: Ouais, voilà, je voudrais juste savoir que tu parles un peu de ce choix et en fait comment tu vois le lien entre ton identité d'artiste et tes prises de position et l'esthétique aussi du coup que tu construis autour de ta musique, parce que comme tu disais tout à l'heure, t'aimes bien tu vois, mettre un peu des costumes, des perruques, construire finalement un personnage qui est sûrement du coup Canal Double Kick.
1: Oui, comment je construis tout ça, enfin, et mon engagement par rapport à tout ça? Alors, pour moi, un artiste, c'est forcément être engagé encore plus dans la musique électronique parce que ça a toujours été de la lutte et un endroit de contestation, la fête, en règle générale. Et être artiste, pour moi, c'est être engagé. Ça peut passer pas forcément par des mots, mais ça peut être aussi subjectif. Ça peut passer par plein de choses, enfin, que ce soit dans l'art, la peinture, le cinéma, enfin... De toute façon, je pense que de toute manière, artiste, c'est être engagé. Et pour moi, ça passe par des petits messages subliminaux, un peu comme ça, lancés.
0: Et du coup, t'aimes bien, plus largement, tu as l'air de t'entourer souvent voilà, d'autres artistes qui ne sont pas forcément dans la musique. Mais qu'est-ce qui est important pour toi dans ces collaborations? Ça t'arrive souvent de...
1: D'autres artistes en dehors de la musique, tu veux dire? Excuse-moi, tu peux répéter ta question?
0: Ça t'arrive souvent de... Enfin là, par exemple, tu t'es entourée du coup de cet artiste-là parce que c'était important pour toi du coup d'avoir cet outfit-là pour parler de la lutte du peuple palestinien. Est-ce que plus largement, tu t'entoures souvent d'autres artistes, comme là tu l'as fait à la fête de l'UMA? Est-ce que c'est important pour toi, ce genre de collaboration?
1: Oui, c'est hyper important. Après, là, c'était une collaboration qui est... on va dire engagé, mais après mes collaborations elles passent par d'autres manières, que ce soit visuelles, artistiques, pas forcément de manière politique en tout cas. Par exemple, là, j'ai fait mon clip et le réal, c'est un ami de longue date qui est DA et qui est aussi réal, photographe, et il a bossé pour la DA de Sam Coeli et de Fishback, et on se connaît depuis longtemps et on sait qu'on a toujours eu envie de bosser ensemble. Et je trouve ça intéressant, les synergies entre plusieurs médiums. Après, les collaborations, elles peuvent passer par plein de manières différentes, en tout cas... là, j'essaye de trouver un autre exemple, mais j'en trouve pas. Mais j'essaye de réfléchir à d'autres choses. Après, j'ai toujours aimé. Enfin, je pense que j'y reviendrai un jour plus tard, mais j'ai toujours eu envie de retourner à la performance, mais dans la performance plus artistique contemporaine, mais avec un lien avec la musique. Donc peut-être que ça passera par ça plus tard.
0: Et est-ce que tu trouves ça... Enfin, du coup, tu parles de l'engagement politique chez les artistes. Est-ce que tu trouves que c'est compliqué aujourd'hui de prendre position? Comment ça se passe quand on est artiste, justement, pour prendre position? Parce que, bah voilà, il y a des clubs, par exemple, qui vont refuser certains artistes parce qu'ils ont pris position, des choses comme ça, tu vois. Est-ce que toi, ça t'est déjà arrivé, ce genre de dilemme, un peu?
1: Moi, ça m'est jamais arrivé qu'on me book pas pour mes prises de position. Après, c'est une question hyper compliquée. Moi, je sais que je suis quelqu'un de nature très... je suis sagittaire, donc en fait, je réagis... comment dire, je suis le feu et j'aime pas la justice, enfin l'injustice, et je suis une révoltée depuis toujours. Donc en fait, moi, ça me prend aux tripes, en fait, quand il se passe des choses injustes. Après, c'est vrai que... comment expliquer ça? Je peux pas me permettre de juger d'autres artistes qui se permettent de... Enfin, qui font certaines choses ou qui jouent dans certains endroits parce qu'en fait, ils ont envie de réussir et ils ont envie de manger. Enfin, il faut bien vivre, donc en fait, je comprends. Mais c'est vrai que c'est encore la faute au capitalisme, encore une fois, malheureusement. C'est que on aimerait pouvoir être engagé, pouvoir refuser, mais en fait, comment tu peux refuser un truc qui va te mettre... qui va être un tremplin pour toi ou qui va te rapporter de l'argent, etc. Et c'est marrant, j'en parlais avec un ami qui est en Bourgogne, qui faisait de la musique. Enfin, il en fait plus trop, mais il en faisait. Et il me disait que, en vrai, on s'en fout. Et en fait, il faudrait prendre l'argent justement de ces gens-là et tu les réinjectes autrement, tu vois. C'est une manière, en fait, de s'engager. Donc, en fait, je pense qu'il y a aussi ce truc-là de quand t'es engagé, il faut pas non plus être trop... extrémiste,
0: ouais.
1: sur certains sujets, pas tout non plus, tu vois, on va pas, mais enfin voilà, mais c'est trop délicat, c'est une super question pour un talk avec plein de personnes différentes et différents points de vue, quoi. Mais ouais
0: parce que là je suis en train de penser c'est un peu délicat de dire ça, mais je sais que tu as fait un boiler room, par exemple, on est beaucoup en train de parler du fait qu'il y a des liens entre boiler room et du coup, les financements qui seraient aussi du coup liés à Israël. Est-ce que c'est des choses qu'on a pu te reprocher et que, en fait, c'est aussi ça l'engagement, c'est savoir se remettre en question et remettre en question les choses qu'on a pu faire à l'époque où on savait pas que c'était pas ouf, mais. Ouais. Toi, comment tu l'as vécu un peu ça? J'imagine
1: alors,
0: que c'est un peu dur.
1: Quand j'ai joué à Boiler Room, ça n'est pas été encore racheté par le truc. Donc en fait,
0: ça va.
1: Je passe entre les clous. Mais après, c'est vrai que beaucoup de gens me parlent de ma Boiler Room comme si c'est comme, parce que c'est une vraie vitrine. Donc en fait, je suis obligée d'accepter le truc. Toute la question se pose. On en parlait avec une artiste MZA d'ailleurs, Elisa, où on se disait si Boiler Room te proposait, tu le ferais et tout. Je sais que ma bonne conscience me dit non et à chaque fois, me dirait non. Et je sais que moi, je suis genre dans la team des gentils et c'est pas forcément les gentils qui gagnent à la fin de l'histoire. Mais moi, je sais que par principe et par conviction, je le ferai pas. C'est comme je n'irai pas mixer dans une certaine salle de bain non plus. C'est comme. comme ça, parce que je parle beaucoup. Aussi, c'est aussi par le fait que, en fait, quand tu fais du. Quand tu parles ou quand tu es engagé d'une certaine manière, que ce soit par le biais de story, par le biais de. Enfin, tu vois, par exemple, je vais commenter ou dire certaines choses de manière. De point de vue politique en règle générale. Donc en fait, il faut que je sois, en raccord avec ce que je dis et ce que je fais. Et ce que j'aime pas trop, c'est juste l'engagement à géométrie variable et le social washing. Voilà, tout simplement. Du coup, en fait, je suis pas fan des gens qui parlent de ce genre de trucs et qui vont faire des trucs en dehors. Mais pas évident comme question. Ça se trouve, dans 5 ans, on va me proposer une boiler room et je vais la faire. Enfin, je sais pas. En tout cas, j'essaye quand même de pas non plus d'être en accord et en paix avec moi-même.
0: Ouais. Et ça permet aussi peut-être de te reposer vis-à-vis de ta santé mentale.
1: Oui, voilà, c'est ça, exactement. Et pas trop réfléchir. Voilà. Non, mais voilà. Du coup, non. Le repos et de la campagne, c'est bien.
0: Merci beaucoup, Canel, d'avoir répondu à mes questions. Est-ce que pour finir, tu veux un peu peut-être partager tes actualités? Du coup, on en a parlé, tu viens de sortir une nouvelle track. Est-ce que tu as des prochaines dates à nous dire?
1: Oui, tout à fait. Alors, je joue le 17 à Berne, en Suisse. J'adore la Suisse. J'adore vos gâteaux. Ils sont très, très bons, les biscuits. Le 24 au Bikini. Normalement, je sors une track fin janvier ou début février, je sais pas encore, j'hésite, je me fais désirer. Ça prend du temps. Un EP qui va sortir sûrement au mois de mars avec un super clip.
0: Voilà. Tu vas pas aller en Belgique bientôt manger des gaufres?
1: Pas encore. Mais c'est marrant, la thématique de ce remix que je vais sortir bientôt, c'est une thématique belge. Du coup, voilà, j'en dis pas plus.
0: Incroyable. C'est ça. Merci beaucoup, Canel. Pour finir cette émission, on va s'écouter comme d'habitude l'agenda d'Agathe. Salut Agathe.
2: Salut.
0: Alors, qu'est-ce qu'on fait ce mois-ci ?
2: Eh bien, on commence l'année avec le collectif Amplify qui nous propose une bonne résolution, amplifier nos sens. C'est le vendredi 9 janvier au Bazar dans le 11e. En line-up, on retrouve Tess, Swiss Knife, K1000, Aérodynamisme, Coco plus Doug. Une des sources de chaleur les plus économiques et les plus écologiques, c'est peut-être bien la danse et le pot à pot. Alors samedi, on va se réchauffer dans la Love Room d'Alarma. Et pour faire vibrer les murs du hangar, rien d'autre que Néné H, Mandy et Nicole. Pour le week-end suivant, il est assez chargé. Le 16, on a rendez-vous au Sample avec toi, Elodie.
0: Ah oui.
2: Pour Boom Boom, une soirée autour de la techno entre DJ conférences, spectacles et fêtes. Donc tu animeras un talk avec la compagnie des comploteurs, Cluster et la compagnie Toc qui vont chacun et chacune parler de leurs pièces autour de la techno. Explorant les liens avec le spectacle vivant et sa clôture avec un DJ set Art Trans et Tech de DJ Ratafia. Le 16, c'est aussi la deuxième édition de Lackent au Point Éphémère pour une nuit rave brûlante et ultra live. Le collectif Cuntissimo, avec Andy Manchet, nous promet une soirée radicale. Techno, rave, cunt music entre paillettes, fourrures et strass. Pour une techno plus minimale, je vous conseille plutôt d'aller voir du côté de la warehouse entre Orsol et Cluster où s'enchaîneront 3 B2B, donc une soirée que B2B. Moi, ça me plaît en vrai.
0: Incroyable.
2: Le lendemain, la Bringue revient avec Girls Love Techno. Au 42 Marche, c'est près de Bercy. La Bringue, c'est le collectif qui n'ouvre pas ses portes aux hommes et qui crée des dispositifs pour que tu puisses faire la fête sereinement, même si tu es seule. Et ça, on applaudit au niveau du line-up. On retrouve chez 4i. 93 D7 et Lily Hive, c'est un peu un code wifi là. Le 23 janvier, le collectif queer londonien Sextou vient claquer ses talons sur le béton de la folie pour une soirée très audacieuse. Et parce que aussi dans cette émission, on remet toujours la politique au centre du dance floor, je vous recommande d'aller voir une expo au FGO Barbara. C'est le centre culturel du 18e qui propose depuis octobre une exposition sur les pionnières de la musique, productrices, musiciennes, ingénieurs du son. Incontournables, ces artistes ont été invisibilisés, oubliés. L'exposition Empreinte sonore raconte celles qui ont façonné la musique. Et puis l'IRCAM, c'est l'Institut de recherche et de coordination acoustique et musique, propose le 26 janvier, dans le cadre de la Biennale Nemo, une table ronde autour de l'essai du philosophe allemand Harry Lehmann, La révolution digitale de la numérique. Et ensuite, c'est un concert, Grand Soir numérique, qui propose une immersion dans les musiques électroniques et les arts numériques entre création sonore électronique, live et performance audiovisuelle avec l'ensemble intercontemporain. La soirée explore les liens entre les instruments, les technologies et les images. Une expérience immersive où le numérique transforme notre manière d'écouter et de voir la musique à la Philharmonie. Et pour finir, on vous conseille d'aller voir sur YouTube le premier long métrage du média Lumia, comment Nia Archive a marqué l'histoire. La DJ productrice Saku Sahara est interviewée. Elle partage l'impact qu'a eu Nia, celle qui a fait renaître la jungle.
0: Bah merci beaucoup Agathe. C'est vrai que j'avais complètement oublié de le dire. J'allais oublier de le dire, mais vendredi prochain, le 16, on peut se retrouver au Sample pour Boom Boom. C'est une soirée qui est organisée par la compagnie des Comploteurs. Vous pourrez voir la pièce documentaire, notamment Tribe, sur l'histoire des free parties. Mais il y aura aussi un DJ conférence. Et il y aura aussi un talk que j'ai la joie d'animer autour de la mise en scène de la fête techno. Donc comme l'a dit Agathe, il y aura le collectif Cluster, la compagnie des Comploteurs du coup, et la compagnie Toc qui ont toutes les trois mis en scène de leur côté des pièces différentes sur la fête techno, la fête free party, la fête libre, etc. Et bah voilà, on va parler de tout ça. C'est au Sample, ça commence à 18h, 18h30 et c'est jusqu'à minuit, il me semble. C'est vendredi prochain. Donc voilà, venez nombreux et nombreuses. Et c'est déjà la fin de cet épisode. Merci beaucoup à toi, Canel, d'être venue.
1: Merci, Agathe.
0: Et puis, on se retrouve du coup le 16 au Sample ou alors début février pour l'épisode 13. C'est déjà l'épisode 13. Bah, bonne soirée tout le monde. Salut.
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7: Bonjour, moi c'est Célia et dans ma chronique « À n'y rien comprendre », on décrypte les expressions politiques et médiatiques. Aujourd'hui, on va essayer de comprendre le terme « ingérence ».
8: C'est une ingérence dans les affaires européennes d'une manière incroyable.
9: Pourquoi pour des soupçons d'ingérence et d'espionnage
10: au profit d'ingérence numérique russe?
11: La question de l'ingérence chinoise,
10: en fait, c'est une violation du droit international.
12: Une campagne d'ingérence numérique de la Russie.
7: Depuis le début de l'année, l'actualité est mouvementée. Entre la capture de Nicolas Maduro par les États-Unis de Donald Trump ce 3 janvier et les menaces américaines sur le procès des assistants parlementaires de Marine Le Pen qui a réouvert mardi, on entend beaucoup parler d'ingérence, mais c'est à n'y rien comprendre. En studio, est-ce que vous savez ce que signifie l'ingérence ?
11: Waouh, alors
1: le
11: malheureusement...
1: Le fait de ne pas gérer.
0: Ouais, j'aurais dit. Je pense le fait que la situation un peu soit pas contrôlée. Enfin, du coup, c'est un peu un synonyme, mais...
11: C'est pas une sorte d'intervention quelque part non souhaitée ou un truc
7: oui,
11: comme
7: c'est
11: ça.
7: C'est ça. En fait, l'ingérence, c'est vraiment un terme fourbe. Il veut dire l'exact contraire de ce qui l'induit au premier abord. C'est vraiment un piège. En fait, c'est utilisé dans le domaine des sciences politiques et du droit international. Ça veut dire l'intervention d'un État dans les affaires internes d'un autre État sans son accord. Cette intervention, elle est formellement interdite par les Nations Unies dès la première écriture de leur charte en 1945. En fait, ce qui dérange par rapport à l'ingérence, c'est qu'elle détruit la souveraineté nationale. En gros, ça veut dire que si tous les pays pouvaient bouleverser le fonctionnement des États quand ils le souhaitent, bah, ça menacerait leur indépendance et leur sécurité.
0: Et est-ce que tu as des exemples d'ingérence pour mieux comprendre ?
7: Oui, en fait l'ingérence, il faut savoir qu'elle peut prendre différentes formes. Elle peut être militaire, comme lorsque la France a livré des armes durant le génocide au Rwanda. Appelée l'opération turquoise, elle s'est révélée néfaste puisque les armes étaient envoyées aux génocidaires Hutus, ce qui a eu pour effet de repousser l'arrêt des massacres. Un autre exemple dont on reparle en ce moment, l'Irak. En 2003, les États-Unis déclarent la guerre à l'Irak pour évincer Saddam Hussein du pouvoir. Mais aujourd'hui, Amnesty International dénonce de nombreux crimes de guerre causés par les États-Unis. Ensuite, il y a aussi l'ingérence politique et informationnelle. Fortement aidée par les réseaux sociaux, leur but est de manipuler l'opinion publique pour promouvoir des visions politiques. Il y a quelques jours, juste avant l'ouverture du procès en appel des assistants parlementaires du RN, le journal allemand Der Spiegel, désolé pour la prononciation, a déclaré que l'administration de Donald Trump avait envisagé des sanctions sur les juges qui ont condamné Marine Le Pen en mars 2025.
0: Et quand l'ONU ou un pays étranger apporte une aide humanitaire dans une crise, est-ce que ça s'appelle aussi de l'ingérence ou c'est différent ?
7: Si, bien vu. C'est la même chose, ça s'appelle l'ingérence humanitaire. Ça peut être celle qui fait le plus débat, je pense. Ça va être un État qui va, dans un conflit au nom des droits humains, intervenir. Mais son efficacité ou ses intérêts sont remis en question par certains opposants. Remontons un petit peu l'histoire. Alors que l'ingérence était strictement illégale jusqu'alors, la guerre du Biafra éclate en 1967. Cette guerre a été une grave catastrophe humanitaire. La famine touchait entre 600 000 et 1 million de personnes. À l'époque, l'opinion publique mondiale a réclamé une intervention humanitaire. Mais puisque le Nigeria a refusé, l'ONU et ses États se sont retrouvés impuissants. C'est pour ça que le droit d'ingérence a vu le jour dans les années 70. Cette notion accorde aux États non seulement le droit, mais le devoir de transgresser la souveraineté dans notre État s'ils ne respectent pas les droits de l'homme. En 1990, l'ONU inclut le droit d'ingérence sous certaines conditions, je cite, « à la seule fin d'aider les victimes de catastrophes naturelles ou de situations d'urgence ».
0: Tout à l'heure, tu as dit que ce droit faisait débat. Pourquoi ?
7: Oui, c'est vrai. Alors, l'opinion publique, elle est vraiment très partagée. Ceux qui s'opposent à ce concept y voient une forme de domination néocoloniale. Ce droit d'ingérence serait une excuse pour justifier l'invasion d'un pays. Une photo a fait le tour du monde. Nicolas Maduro, assis dans ce qui semble être un hélicoptère, menotté, les yeux bandés, il vient d'être capturé par les États-Unis pour narcoterrorisme. Au Venezuela, certains célèbrent la chute du dictateur. Mais très vite, l'inquiétude gagne toute l'Amérique latine, où l'on dénonce une ingérence, voire un nouvel impérialisme américain. Un des points de vue de débat médiatique est autour des conditions du droit d'ingérence. Souvenez-vous, il doit uniquement porter assistance aux victimes. Cependant, Washington a expliqué s'emparer des ressources pétrolières vénézuéliennes. Alors que le dollar recule dans ce secteur depuis quelques temps, cette action se heurte à un conflit d'intérêts. Finalement, dans les médias, ce terme est souvent utilisé de façon négative, quel que soit le bord politique. Il a un lourd passé et touche à énormément de notions complexes telles que le droit à l'aide humanitaire ou le néocolonialisme. Mais maintenant, vous saurez les clés pour comprendre les enjeux derrière ces actualités. C'était Célia dans À n'y rien comprendre et à la semaine prochaine.
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19: Bonjour tout le monde. Alors d'abord, merci de m'accueillir. Je m'appelle Baptiste, du coup, je suis doctorant à l'Université de Montpellier au sein du CEPEL, un laboratoire de sciences politiques et sociales. Et pour parler de ma thèse ce matin, je vais essayer de prendre ma voix la plus douce et la plus enveloppante afin que les gens qui nous écoutent puissent se rendormir tranquillement, surtout ceux au volant. Oula, non, pas du tout. Franchement, vous n'avez pas mieux à faire que d'écouter un doctorant parler de sa thèse à 8h du matin. Donc vous savez quoi? Pour vous rendre service, ben, je ne vais pas parler de ma thèse. Je vais lâcher un freestyle. Non. Je vais plutôt innover et parler d'un sujet qu'on entend trop peu en ce moment. L'utilisation de l'intelligence artificielle. Okay. Toujours pas.
0: Okay. J'ai cru.
19: Parler de l'adoption du budget 2026. Non, trop chiant. Bon, pardon. En fait, en écrivant mon texte, je suis tombé amoureux de ce comic de répétition et j'adorerais passer les 5 prochaines minutes à vous parler de ce dont je ne vais pas vous parler, mais ça risque de devenir un peu lourd et tirer en longueur, donc je vais passer à autre chose. Après, je pense que mon affinité pour ce comic de répétition, elle n'est pas anodine. Quand on est doctorant, on passe bien plus de temps à expliquer ce que l'on ne fait pas plutôt que ce que l'on fait. En même temps, on travaille presque tous sur des sujets de recherche hyper niche. Certes, la plupart des gens ne comprennent pas trop ce que l'on fait, mais j'ai envie de dire heureusement. Ce serait limite inquiétant si toutes les personnes qui nous posent des questions tapaient dans le mille à chaque fois sur des sujets hyper précis. Donc bien loin de m'agacer, je compte même profiter de ce micro et de ce passage à la radio pour remercier toutes les personnes qui me posent des questions bancales sur ma thèse. Mention spéciale à mon coiffeur, qui m'a récemment inspiré pour creuser mon sujet sur un nouvel angle, et je rigole même pas, il m'a vraiment inspiré en parlant avec lui. Et je pense que

0: est juste immense. Alors, je vous l'accorde, dit comme ça, la transmission de la connaissance par des supports visuels et divertissants, ça peut faire très bobo, fac de sociaux, islamo-gaucho, Ronaldinho, oula, non, rien à voir. Bon, pour les noms fouteux, je précise, le pseudonyme complet de Ronaldinho, c'est Ronaldinho Gaucho. Donc, islamo-gaucho Ronaldinho, c'est une très bonne vanne. Ouais. J'aime pas les expliquer normalement, mais là, je vais laisser personne de côté. Tac, je vous prends par la main, je laisse personne en galère, qu'on rigole ensemble. Peut-être qu'on va vouloir me mordre la main aussi, c'est possible, c'est pas grave. Ouais. Pour terminer, en fait, ce que je voulais dire surtout, c'est que oui, faire évoluer la manière dont on transmet la recherche, ça peut paraître anecdotique, mais personnellement, je pense que c'est juste essentiel. On voit aujourd'hui beaucoup de chercheurs, de scientifiques qui viennent expliquer dans les médias à quel point l'urgence climatique, par exemple, est en train d'atteindre un point de non-retour. Mais avec leurs chiffres, leurs statistiques, leurs rapports du GIEC, franchement, qui lit un rapport du GIEC pour vraiment s'informer sur l'écologie, quoi ?
1: Personne.
0: Personne n'a envie de faire ça. Donc ils perdent leur auditoire au final, ces chercheurs et ces scientifiques. Donc si on veut faire évoluer les mentalités, apporter notre contribution à la connaissance, à l'intelligence collective, peut-être qu'il faut d'abord que nous, chercheurs, nous remettions en question et apprenions à mieux transmettre notre savoir. J'ai pris l'exemple de l'écologie, mais ça vaut pour tous les sujets en fait. N'importe quel sujet peut être intéressant et peut intéresser les gens et faire évoluer justement l'intelligence collective et la culture collective. Donc il est essentiel d'apprendre à transmettre notre savoir parce qu'une société à laquelle on facilite l'accès à la connaissance est forcément une société qui va vers le mieux.
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3: Et bonjour à toutes et à tous. Eh bien, comment vous dire que cette semaine m'a fait naître des gros cristaux de sel bien calés dans le coin des yeux. Alors, 21 aura donc été le nombre de jours d'incarcération de Sarko. Et oui, sachez-le, exactement le même nombre de jours que l'incubation des œufs de poule. Voilà, on apprend des choses, ce n'est peut-être pas une coïncidence, en tout cas, c'est comme ça. Notre ex-président qui a décidément une vie vraiment très très dure.
4: Je n'avais pas imaginé attendre 70 ans pour découvrir la prison. Cette épreuve m'a été imposée. C'est dur, c'est très dur.
5: Ça l'est certainement pour tout détenu. Je dirais même que c'est éreintant.
6: N'aurait mangé que des yaourts depuis 21 jours. On va peut-être le retrouver aussi physiquement. Ce sera intéressant de voir comment il est.
7: Je veux rendre hommage au personnel pénitentiaire qui a été d'une humanité exceptionnelle et qui a permis de rendre ce cauchemar plus supportable.
3: Voilà, le cauchemar est total, hein. On imagine qu'un homme aussi brisé ne s'en remettra évidemment pas du tout.
8: Nicolas Sarkozy reprend une vie normale après un footing ce matin. Il a déjeuné dans un restaurant du 16e arrondissement, il a reçu de la visite aussi.
3: Ah non, c'est bon, ça va en fait, ça va. Ils avaient raison en fait, la prison c'est un peu le Club Med, on est d'accord. Enfin, quand tu t'appelles Nicolas Sarkozy, l'ami des terroristes. On a aussi eu des beaux moments de lucidité sur les plateaux du genre...
9: Total Energy, le géant français, va investir environ 10 milliards de dollars dans les champs de pétrole et de gaz au Suriname. On l'a appris récemment. Son PDG, Patrick Pouyanné, était accrédité dans la délégation officielle du gouvernement français. C'est pas du négationnisme climatique, ça ?
10: Non, mais moi, je suis pas là pour jeter l'opprobre sur les chefs d'entreprise français qui emploient de nombreuses personnes dans notre pays et qui contribuent à la richesse nationale.
3: Ben oui, en fait, je dirais même, à quand le retour des colonies ? Il y avait plein de travail à ce moment-là, de la richesse coulée à flot. Le bien commun, c'est un truc de pauvre, sachez-le, hein, vraiment. On reconnaît bien là la mentalité macroniste. D'ailleurs, je sais pas si vous le savez, mais le palais de l'Élysée a été financé par Antoine Crozat, un homme français ayant fait sa richesse sur la traite négrière. Je pose ça là, on est bien. Mais non, bien sûr, quand je parlais de lucidité, je pensais évidemment à un autre macroniste.
11: Comment on peut découvrir que les recettes fiscales de 2024 sont inférieures de 42 milliards d'euros ? Comment on en arrive à une situation comme celle-ci ? Ça veut dire que Bercy, ça ne marche plus ?
12: J'aimerais avoir une réponse à vous apporter et apporter aux Français.
11: Vous ne l'avez pas ?
12: Je ne l'ai pas. Je reconnais avec beaucoup d'humilité. Nous nous sommes plantés sur les recettes. Et plantés
3: oui.
12: Big time.
3: Et oui, planté big time, comme il dit. Notre ancien ministre des Finances, Bruno Le Maire, qui admet ne pas savoir compter et ne pas savoir où est l'argent. Étrange, moi qui croyais que c'était le domaine de compétence des gens de droite. Me voilà fort dépourvu. Tout est remis en question. Même Alain Souchon me surprend.
13: Je ne crois
1: pas que les Français soient assez cons pour élire quelqu'un du Front National pour diriger. Que les gens du Front

0: national soit là pour asticoter le pouvoir, pour dire il faut faire ça, ça c'est normal, c'est la démocratie, mais si jamais ça arrivait, on irait en Suisse.
1: Quel mépris quand même. Je vous assure, c'est oui, et puis le Rassemblement National rend vraiment les gens fous. C'est ça qui est drôle.
2: Ah là là, quel mépris. Moi franchement, j'aurais dit même quelle folie. Hein. Alain, tu vas perdre tes plus précieuses idées d'or à dire des choses comme ça. Pour sûr que notre ami Pascal a supprimé tous tes titres de sa playlist. Hein. En plus, j'ai même bien peur qu'il se trompe, Alain. Les Français sont très très très très cons. Et j'en sais quelque chose parce que j'en suis moi-même un. Tiens, par exemple, vous voulez savoir ce qui fait rire les Français? Attention, c'est Chaloupé.
3: Y'a ma voisine, je l'ai entendue gueuler, je croyais qu'elle niquait. Elle gueulait, se tapait la tête contre les murs. Et en fait, pas du tout. C'était sa mère qui s'était pété la hanche et qui tapait avec la canne pour que je vienne l'aider. J'ai appris ce matin que la vieille, elle était morte. Ah ben, je vais te dire, je regrette de m'être branlé.
4: Ça démarre fort. Patrick Sébastien est avec nous ce soir.
2: Les gens sont hilar, ouais. Genre cassé en deux, c'est vraiment grosse ambiance chez nous, hein. Vraiment, moi je ouais. Et puis ce phrasé, Balzac n'aurait pas pu faire mieux, sincèrement, je le dis comme ça. Allez, maintenant qu'on s'est bien fendu la poire, deux petites infos pour vous rappeler que ce monde est comme il est.
5: Donald Trump était au courant des agissements de Jeffrey Epstein. Il aurait même eu une relation avec l'une des victimes du prédateur sexuel mort en prison. C'est ce que montrent des courriels privés rendus publics par les démocrates.
2: Voilà, si je ne suis pas sûr qu'il y avait le moindre doute qui subsistait, sachez que les gens riches n'ont pas les mêmes goûts que le commun des mortels.
6: 1994, à Sarajevo, la capitale de la Bosnie est assiégée par l'armée serbe. Sur ces images, des civils courent se mettre à l'abri, sous le feu des snipers. Plus de 30 ans après, ce journaliste italien révèle que certains des tireurs étaient des touristes, qui payaient pour tuer. Aux côtés de Français, d'Allemands, de Britanniques, de riches Italiens auraient ainsi déboursé d'énormes sommes d'argent, entre 80 et 100 000 euros le week-end, pour se mettre dans la peau de snipers et participer au massacre. L'aspect le plus macabre est l'existence d'une grille tarifaire indiquant les sommes qu'un chasseur devait verser à des membres de l'armée serbe pour tuer un civil, un adulte, une femme, un enfant, une femme enceinte, un soldat. Ces safaris humains étaient organisés comme un séjour touristique. Les clients étaient pris en charge par les Serbes de Bosnie et leur chef, Radovan Karadzic, condamné en 2016 pour génocide. Le parquet de Milan a ouvert une enquête.
2: Voilà, voilà, paye tes envies morbides, vous pouvez vomir, c'est autorisé. Hein. Alors, comment Sarajevo est-elle devenue le théâtre de ce genre d'atrocité de safari humain? C'est ce qu'on va essayer d'expliquer ce matin. La Yougoslavie est à l'origine un projet né au lendemain de la Première Guerre mondiale. Rassembler les Slaves du Sud, Serbes, Croates, Slovènes et plus tard les Bosniaques, Macédoniens et Monténégrins, au sein d'un même royaume. Puis, après 1945, une fédération socialiste menée par le maréchal Tito. Sous Tito, la Yougoslavie parvient à maintenir un équilibre fragile. Une mosaïque de peuples, de langues et de religions coexistent sous un même système fédéral strict, surveillé, mais relativement ouvert comparé aux autres pays du bloc de l'Est. On y danse, on y voyage, on y débat, mais Tito meurt en 1980 et avec lui, la force qui tenait ensemble ce puzzle. Les années 1980 voient les tensions économiques se mêler à la résurgence des nationalismes. À Belgrade, Slobodan Milošević s'impose en champion d'un nationalisme serbe de plus en plus agressif en Croatie, en Slovénie, les aspirations de l'indépendance s'affirment. En 1991, la Slovénie et la Croatie déclarent leur indépendance. La Yougoslavie vacille, puis s'effondre. La Slovénie s'extrait vite du conflit. La Croatie, elle, plonge dans une guerre longue et meurtrière. Mais c'est en Bosnie-Herzégovine que le drame atteint son paroxysme. La Bosnie déclare son indépendance en 1992. Dans cet état où cohabitent majoritairement musulmans bosniaques, mais aussi croates et serbes, l'équilibre est encore plus fragile. Les forces serbes de Bosnie, soutenues par Belgrade, refusent l'indépendance. Elles encerclent rapidement les grandes villes et parmi elles, Sarajevo. Capitale cosmopolite, symbole de coexistence depuis des siècles. Nous sommes en avril 1992, ce qui devait être une démonstration de force devient bientôt le plus long siège de l'histoire moderne. 1425 jours, près de 4 ans. Les collines autour de Sarajevo sont prises d'assaut par l'armée serbe de Bosnie. De là-haut, les snipers frappent au hasard, un homme allant chercher du pain, une femme traversant la route, un enfant jouant dans une cour, tout le monde y passe. La ville est coupée du monde, puis... plus d'eau courante, la nourriture manque, les Sarajeviens vivent dans des caves, improvisent des cuisines clandestines, courent dans les rues en zigzag pour éviter les tirs des tireurs embusqués. Plus de 11 000 civils tués, dont près de 1600 enfants. Des bombardements quotidiens, des hôpitaux pris pour cible, les habitants creusent un tunnel sous l'aéroport, seul lien vital avec l'extérieur. Une situation qui en rappelle malheureusement terriblement une autre qu'on vit dans notre époque. En 1994-1995, les forces internationales commencent à s'impliquer. L'OTAN intervient pour faire cesser les bombardements serbes. En décembre 1995, sont signés les accords de Dayton, mettant fin à la guerre de Bosnie. Le siège est levé, Sarajevo survit, mais porte encore les cicatrices de ces années de cauchemar. La Yougoslavie n'existe plus. À sa place, 7 pays indépendants. Slovénie, Croatie, Bosnie-Herzégovine, Macédoine du Nord, Monténégro, Serbie et Kosovo. Certaines blessures restent vives, des procès pour crimes de guerre ont lieu, notamment au tribunal pénal international pour l'ex-Yougoslavie. Mais la mémoire, elle, demeure complexe, disputée et douloureuse.
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1: 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Et pour cette semaine, je voulais vous parler des festivités du Bonfire Night, aussi appelé Guy Fawkes Night. Le Bonfire Night, c'est une véritable tradition anglaise, mais qui est bien loin des lords et corgis de la reine, en tout cas en son apparence. Les festivités sont pour le moins très impressionnantes par leur pyrotechnie, ce qui en fait leur renommée internationale. Cette fête se célèbre dans la ville de Lewes, dans le Sussex de l'ex-anglais, tous les 5 novembre et se prolonge jusqu'au week-end le plus proche pour attirer plus de monde. Le Bonfire Night s'inscrit dans les traditions d'Halloween. Les Anglais y brûlent des représentations de Guy Fawkes, généralement sur un bûcher, ce qui forme des immenses feux de joie un peu partout dans l'est de l'Angleterre, où la tradition y est la plus vive. C'est donc un festival pour annoncer l'arrivée de l'hiver, comme une rupture des saisons qui marche à peu près à la manière de notre Mardi Gras. Mais qui est ce Guy Fawkes? On ne compte pas énormément d'informations sur son histoire, car c'est surtout devenu avec le temps un personnage du folklore anglais. On sait cependant qu'il a réellement existé et a fait partie du groupe de catholiques des Gunpowder Plot. Il a été arrêté en train de garder des explosifs qui étaient placés sous le bâtiment de la Chambre des Lords. Ce groupe de catholiques avait tenté d'attenter à la vie du roi de l'époque, James VI d'Écosse, qui est protestant, en voulant faire exploser le Parlement en 1606. Après la découverte du réseau, tous les collaborateurs liés à cette haute trahison furent emprisonnés puis exécutés. Quelques mois plus tard, en janvier 1606, la monarchie britannique a imposé une journée nationale pour célébrer l'échec du putsch par l'adoption d'une loi qui s'appelle Observance of 5th November Act, une manière très académique d'officialiser les célébrations et dire que les gens sont autorisés à mettre le feu à beaucoup de paille. Les festivités sont aussi spectaculaires par leur pyrotechnie. En plus des feux de joie, la ville organise des défilés de costumes traditionnels anglais, mais aussi de déguisements en tout genre. Les participants défilent avec des torches et des symboles de croix chrétienne enflammés, ce qui n'est pas sans rappeler les défilés d'autres fêtes nordiques ou celtes d'Halloween. Depuis le début du 19e siècle, les courses de tonneaux de goudron enflammés, sont organisées, qui consistent à mettre un tonneau enflammé sur le dos de quelqu'un et il doit ensuite courir dans les rues étroites de Lewes. Pour avoir vu des images de cette course, c'est de loin la chose la plus terrifiante que j'ai vue de ma vie. Et si au cas où on n'en aurait pas assez des explosifs, le festival se termine en beauté avec un superbe feu d'artifice. Le Bonfire Night a souvent été synonyme de débordement, surtout lorsqu'elle devient plus la fête du peuple qu'une célébration de la monarchie. C'est à ce moment que commencent les courses de tonneaux de goudron, qui sont à la base des actes de petits voyous au 19e siècle. À cette même période, policiers et émeutiers s'affrontent régulièrement le 5 novembre et quelques malfrats sont jetés en prison. Le peuple n'apprécie plus que le gouvernement essaye de contrôler une célébration qui leur appartenait. L'armée était donc parfois appelée pour calmer les foules qui protestaient un peu trop à leur goût. C'est une fête assez violente d'une certaine manière dans ces célébrations qui prenaient au départ la mort des détracteurs de la monarchie anglaise et la victoire de la religion protestante sur le christianisme. Depuis, les temps se sont évidemment apaisés et la Bonfire Night est devenue une véritable institution pour les Anglais et pour les curieux qui se risquent dans les rues de Lewes à la début novembre. Le Bonfire Night est un prolongement très intéressant de tout un riche folklore celte et nous garde un peu plus aux côtés des monstres et autres horreurs de la nuit. C'est une certitude que les esprits d'Halloween, quel qu'il soit, se retrouve pour profiter d'une ambiance pour sûr explosive.
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3: Alors aujourd'hui, on va parler des discriminations. Alors, la discrimination, c'est un terme qui est souvent mal compris et confondu avec le racisme, l'homophobie, le sexisme, qui sont des attitudes discriminantes. En réalité, la discrimination nécessite la réunion de 3 éléments pour être qualifiée comme telle aux yeux de la loi et donc être punie en conséquence. Il faut tout d'abord un traitement défavorable dans une situation comparable, c'est-à-dire la privation d'un droit reconnu par la loi, par exemple le refus d'accès à un service ou à un bien. Ensuite, il faut un critère de discrimination. En tout, la loi en reconnaît 27. On peut citer par exemple le sexe, l'origine réelle ou supposée, l'apparence physique, le handicap. Et pour finir, il faut un domaine de discrimination. Par exemple, le domaine de l'emploi, de l'éducation, de la santé, du loisir. Et si un des éléments manque à l'appel, alors la discrimination n'est pas qualifiée.
4: L'auteur d'une discrimination, il encourt jusqu'à 3 ans de prison et 45 000 euros d'amende. Attention tout de même, la loi prévoit comme à son habitude des exceptions. Une discrimination peut être légale si la différence de traitement est nécessaire, proportionnée et poursuit un objectif légitime. Cette question des discriminations légales est au cœur d'un fait d'actualité qui questionne l'opinion publique. La SNCF a lancé ce 8 janvier une offre intitulée Optimum Plus. Problème, cette offre est réservée aux personnes ayant 12 ans et plus. Certaines associations pointent du doigt une discrimination fondée sur l'âge ou sur la situation familiale, discriminant les enfants et de manière indirecte leurs parents. Mais selon les juristes, cette situation entrerait dans le cadre des discriminations légales et justifiées. A noter que pour l'instant, cette situation n'a pas dépassé le cadre de la polémique médiatique. En France et jusqu'en 2011, c'était la HALD, ou Haute Autorité de lutte contre les discriminations et pour l'égalité, qui était l'autorité administrative compétente pour être saisie en matière de discrimination. En 2008, l'institution du Défenseur des droits est créée par révision constitutionnelle. Elle regroupe 5 anciennes institutions et dont la HALD, mais ne sera effective qu'en 2011. Aujourd'hui, c'est donc l'autorité compétente pour être saisie des questions de discrimination. Elle agit à travers 2 volets, un volet protection contre les discriminations et un volet promotion de l'égalité. Ses moyens d'action sont divers, elle peut réaliser des rapports, des avis au Parlement, des médiations ou des observations auprès des juridictions, mais également des enquêtes à travers des testings. Et ça, c'est ce qu'on a vu tout à l'heure avec SOS Racisme qui a fait donc des testings sur les questions d'accès au logement. Alors cette institution, pourtant, elle est encore mal connue du grand public et pourtant elle est accessible et gratuite pour tous, majeurs, mineurs, en situation régulière ou irrégulière sur le territoire. La saisine de l'institution peut se faire en ligne via un formulaire, par courrier sans timbre ou à travers des délégués, têtes décentralisées de l'institution, qui réalisent des permanences partout sur le territoire. À Montpellier, vous pouvez retrouver ces délégués à la Maison de la Justice et du Droit, à la Préfecture, à la Mission Locale Antenne Centre, au CRIJ, à la Maison pour tous Joseph Ricom ou encore à l'espace Gisèle Halimi. Alors pour terminer cette petite chronique rapidement, je vais vous donner un petit cas pratique et vous allez me dire si pour vous c'est ou non une discrimination. Un employeur qui refuse d'embaucher une personne noire au prétexte que ses salariés craignent de se faire voler leurs affaires personnelles.
5: Prud'homme.
4: Prud'homme direct. Ah ouais. Prud'homme.
6: La folie.
7: Oui, c'est carrément discriminatoire.
4: Ok.
7: Est-ce que tu vas me dire que non?
4: Non, si, si, c'est une discrimination. Si, si, c'est une discrimination.
6: La France en a compte, quand même.
4: Oui, non. Mais c'est vrai que ça peut parfois porter à confusion parce que, par exemple, quand il y a une pression, par exemple, si c'est les salariés qui mettent de la pression aux employeurs, on a tendance à se dire que l'employeur, voilà, il a eu la pression. Donc, sur la question des discriminations, l'intention, elle compte pas. Donc, même si l'employeur, il n'a pas l'intention de discriminer et qu'il a une pression extérieure, c'est quand même une discrimination. L'intention, on s'en fout et heureusement. Voilà.
5: Moi, je conseille à l'employeur de virer les gens racistes de son taf.
4: Ouais. C'est la solution.
8: Qu'est-ce que tu fais?
9: Le riff.
8: Le riff, mon cul, ouais, tu fais un solo là.
9: Non.
8: Il fait un solo ou pas?
9: Ouais, c'est un peu RPG, quoi.
8: Le solo, c'est la virtuosité. Et la virtuosité, c'est méprisable.
9: La virtuosité, ouais.
8: Vos gueules, ce morceau, c'est une tuerie. Et là, on dirait un slow. On reprend tout.
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2: Bienvenue dans Let It Rock, en direct des studios de Radio Campus Montpellier, 102.9 FM. Très heureux d'être là ce soir avec vous. On va vous passer de la bonne musique en 45 tours ce soir jusqu'à 19h. C'est parti avec Baby J.

Alright, et bonsoir à toutes et à tous. On est bien, on est là dans Let It Rock sur Radio Campus jusqu'à 19h. Et c'était donc Billy Boy Arnold, un artiste de Chicago Blues des années 50 et 60 qui a continué même après avec le morceau Baby Jane, de quoi se mettre en jambe. On continue tout de suite avec un morceau d'un groupe de doo-wop qui s'appelle Let's Have a Ball. Et le groupe c'est The Wheels. Let's rock and roll, baby.

Alright, c'était Ray Charles and the King du R&B avec Ain't That Love, une touche de gospel évidemment dans ce morceau. Et oui, comme dans Ray Charles, beaucoup inspiré du gospel. Ok, on va rester encore un peu dans le R&B avant de passer au rock and roll, rockabilly, puis country, puis après c'est la teuf hein, jusqu'à 19h. Restez là dans les titres rock. On enchaîne avec Willie Mae Thornton et My Man Called Me This Morning.

Et oui, Big Mama Thornton avec My Man Call Me. Fantastique chanteuse de R&B qui a d'ailleurs enregistré la première version de Hound Dog. You ain't nothing but a hound dog. Repris par Elvis après, qui a fait un méga méga tube. Voilà, allez écouter sa version à Big Mama Thornton. On enchaîne avec Bobby Lee Trammell et 24 Hours a Day.

Celebrate, fabuleux rockabilly avec Jack Day et Little Joe, super solo de guitare, monstrueux morceau. On enchaîne tout de suite, sans transition, sans publicité, rien du tout, avec Sugar Doll et c'est Johnny J qui chante Let's Rock.

Oh yeah, Johnny J avec Sugar Doll, fantastique morceau, c'est mal, ça pour danser, c'est le top. Et on enchaîne avec un autre morceau bien dansant, c'est Ronnie Self avec Rocky Road Blues.

oui, c'était le King Elvis. Elvis the King. Elvis Presley. Ça continue. Avec le morceau Too Much. Superbe morceau shuffle. Lent mais bien bien intense. Ok, c'est le moment de la série Country Music. Et on va attaquer avec Ray Price, un chanteur plutôt années 60. Avec le morceau Heartaches by the Number. Ça veut dire les cœurs brisés en nombre. En gros, cœur brisé numéro 1, cœur brisé numéro 2, cœur brisé, etc., etc. Voilà. De toute façon, la country, c'est un truc de dépressif. Un peu comme le blues. Donc, la plupart des chansons, c'est pas ultra joyeux. En fait, c'est parti. Ray Price.

Yeah, yeah, yeah, Ray Price, le roi de la country shuffle. Ok, c'est parti, on enchaîne avec Loretta Lynn, la the voice, the queen of country music. You ain't woman enough, let's rock.

Yeah, Laurelin avec You Ain't Woman Enough. On enchaîne avec encore un morceau country, c'est George Jones, Along Came You, et ensuite on repart dans le blues, dans le rock'n'roll, dans le rockabilly et dans tout ce qui est bon jusqu'à 19h, restez là dans Let It Rock.

0: fantastique morceau, Clyde McFather, qui était le chanteur des Drifters, un groupe de doo-wop des années 50. Ce morceau est sous son nom et ça s'appelle donc I Can't Stand Up Alone. C'est fabuleux, le moment où ça part, ça repart, ça revient tranquille, ça repart. Enfin bref, de la bombe atomique. Et tout de suite, buonasera signorina, kiss me goodnight. Luis Prima, c'est parti.
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0: All right, Mac Allen Smith avec The Skeleton Fight, la baston des squelettes. Restez là jusqu'à 19h dans les T-Tracks, juste après moi, le cinéma show. On envoie du lourd là pendant le dernier quart d'heure avec Emmett Davis, How About It Baby. Ça bougue, laisse tomber.
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Alright, c'était McKinley Mitchell avec Rock Everybody Rock, morceau monstrueux sans soirée, tu mets ça là, c'est pas compliqué, tu fracasses la piste en deux. Hein. Voilà, ok les amis, il me reste un petit morceau pour cette émission, merci encore une fois à Radio Campus et toute son équipe, juste après moi, The Cinema Show. Ce vendredi 20 février, je serai en DJ set pour vous passer ce que je vous mets là et dans les autres émissions, au Discopathe rue du Faubourg du Couraud à Montpellier, en centre-ville. Voilà, le Discopathe de 19h à 22h, c'est tranquille, c'est en mode apéro, happy hour, tu as compris. Non, il n'y a pas l'happy hour, je crois. Mais bref, voilà, after work, comme ils disent. 19-22, Discopathe, je serai là-bas ce vendredi en DJ set. Et pour finir cette émission, parce que je me sens bien, I'm feeling good, c'est Little Junior Parker. Et merci à toutes et à tous, bonne soirée, ciao ciao et santé à tout le monde. Allez.

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4: Bonjour à tous. 65 départements en vigilance orange, feu de forêt. Le risque de feu peut être localement très élevé, prévient Météo France. En Gironde et dans les Landes, les pompiers sont toujours à pied d'œuvre pour lutter contre les flammes. Une lutte compliquée par les fortes températures. La Gironde et les Landes sont en vigilance orange canicule, tout comme 16 autres départements, du Puy-de-Dôme au Doubs en passant par la Savoie. Dans le Var, l'incendie du Gros Bessillon est fixé. Les flammes ont parcouru 4500 hectares en 8 jours. Les habitants sont autorisés à rentrer chez eux, mais sont appelés à rester très vigilants. Sur le terrain, 870 sapeurs-pompiers et leurs 250 engins sont toujours mobilisés. Parmi les moyens aériens qui seront déployés si nécessaire, deux hélicoptères bombardiers d'eau, un Slovaque et un Tchèque qui pourront appuyer ceux du Conseil départemental. L'Union européenne monte au créneau et dénonce le projet de la FIFA d'ouvrir la porte aux investisseurs privés pour vendre des parts de la Coupe du Monde à l'initiative du président Gianni Infantino, une filiale qui aurait pour mission de gérer les droits commerciaux et l'organisation opérationnelle des tournois. Le gouvernement français, de son côté, annonce l'organisation aujourd'hui d'une réunion d'urgence des instances européennes du football. Volodymyr Zelensky aux États-Unis. Le président ukrainien demande une nouvelle fois de négocier un cessez-le-feu avec la Russie. Il dénonce le manque de volonté de Vladimir Poutine. Volodymyr Zelensky salue une bonne rencontre avec Donald Trump à la Maison-Blanche, lors de laquelle ils ont évoqué la possibilité pour l'Ukraine de produire des intercepteurs Patriot utilisés pour la défense anti-aérienne. Et puis Kavinsky, fierté française pour toujours, les mots d'Emmanuel Macron sur les réseaux sociaux. Le chef de l'État réagit à la mort du DJ français à l'âge de 50 ans. Son corps a été retrouvé chez lui. Une enquête est ouverte pour déterminer l'origine du décès. Kavinsky s'est fait connaître du grand public au début des années 2010 avec son titre Night Call, qu'il avait d'ailleurs interprété avec Angèle lors de la cérémonie de clôture des JO de Paris. Voilà pour l'essentiel de l'info. Excellent après-midi.

All right, bonjour à toutes et à tous, on est le Petit Vince Quintet, très heureux d'être ici sur l'émission du Rancard Radio Campus Montpellier 102.2 FM et on espère que tout le monde va bien et que vous vous régalez. Merci à Yanis, merci à Tom, merci à toute l'équipe de Radio Campus. Ok, on va vous jouer, le prochain morceau s'appelle Mississippi Mud, let's go.

0: C'était donc Stardust.
1: Ouf.
0: Eh ben, il fait pas chaud. Il fait très chaud. Voilà. Je ne sais pas s'il y en a qui nous voient. Si vous nous écoutez, vous vous dites, ben, pourquoi il fait chaud? Ils sont pas en short. Ben non, ils sont pas en short. Ils sont en costard, les types. Pour la caméra, pour Facebook. Ok, on va vous jouer un morceau de Joe Williams, qui était un grand chanteur de swing et de blues, et qui jouait beaucoup avec Count Basie Orchestra à l'époque. Et ce morceau s'appelle 5 o'clock in the morning.

0: Alright. On va changer d'instrument pour une chanson. Monsieur Simon Laurent, qui est à la batterie, va passer à la guitare et au chant. Et je passe donc à la batterie.
1: Ce morceau s'appelle 16 Tones.

0: et je vais rendre la guitare au chef.
1: Le chef, porte quoi, hein.
0: Il nous reste une chanson. Merci encore une fois à Yanis, à Tom, à toute l'équipe de Radio Campus Montpellier. C'était un plaisir de jouer ici, une fois de plus, avec nos différents projets et de vous présenter celui-ci. Simon Laurent à la batterie, Gilda Le Garec à la contrebasse, Corentin Lehambre à la trompette, au chant. Hugues Lehambre au saxophone et moi-même, Vince Bassou à la guitare et au chant. On vous fait un dernier morceau et on vous dit à très vite. Ciao, ciao.

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4: 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Bienvenue dans ce nouvel agenda de l'été pour le mois de juillet. Les Acariens sortent de l'ombre. Une exposition inédite révèle le monde fascinant de ces sentinelles du vivant. Du 22 juillet au 30 octobre 2026, le Jardin des Plantes de Montpellier accueille une exposition exceptionnelle consacrée aux Acariens. À travers des photographies spectaculaires et des récits accessibles à toutes et à tous, le Centre INRAE Occitanie Montpellier, l'Université de Montpellier et leurs partenaires invitent le public à découvrir ces animaux microscopiques qui jouent pourtant un rôle majeur dans la santé des sols, l'agriculture, les écosystèmes et même notre quotidien. L'entrée est libre sur inscription.
5: Dans le cadre de ces visites flash, le musée d'archéologie Saint-Raymond de Toulouse propose de découvrir comment Napoléon III a développé l'archéologie gallo-romaine pour servir ses ambitions politiques. L'empereur s'est attaché à démontrer le génie de Jules César pour justifier le type de pouvoir auquel il aspire. Il fonde le musée gallo-romain en 1862 dans le château de Saint-Germain-en-Laye près de Paris. C'est aujourd'hui le musée d'archéologie nationale dont les chefs-d'œuvre sont présentés dans l'exposition intitulée Napoléon III, l'archéologie au service de la politique. Pour en savoir plus, rendez-vous le 29 juillet à 11h30. L'exposition est accessible à partir de 7 ans et comprise dans le droit d'entrée à l'exposition Gaulois mais Romains.
4: Le 22 et le 29 juillet à partir de 18h, ne manquez pas Les Nocturnes, la grotte sans flamme à la lueur de 1800 bougies, une découverte féerique et chaleureuse de l'extraordinaire univers de la grotte de Trabuc, où l'eau, la roche et les flammes des lumignons se mêlent pour une illumination magique et éphémère. Ces visites en soirée, guidées par des passionnés du monde souterrain et de l'histoire de la Terre, vous plongeront dans une ambiance absolument insolite au cœur de la montagne. Unique en France, cet événement à la grotte de Trabuc est pour tout public et sur réservation uniquement.
5: Cet été, venez découvrir la biodiversité sous un nouveau regard avec Naturelle, une exposition photographique signée Cynthia Maffezoni. À travers ses clichés, l'artiste met en lumière la beauté et la fragilité de la faune et de la flore qui nous entourent. Une belle occasion de se reconnecter à l'environnement et d'apprécier la richesse de nos espaces naturels. L'exposition se tiendra à la Maison de la Nature à Latte du 30 juin au 30 août et l'entrée est libre et gratuite. Préparez-vous à un été culturel au musée Fermat à Beaumont-de-Lomagne. Si vous êtes passionné d'art, de sciences, de musique ou simplement en quête de nouvelles expériences, Fermat Science organise des ateliers pour petits et grands et des soirées spectacles mêlant théâtre, musique et mystère dans le cadre enchanteur de la maison Fermat. Ce sont des événements tout public dont les tarifs vont entre 0 et 5 euros au musée Fermat à Beaumont-de-Lomagne. C'était l'agenda de la culture scientifique, technique et industrielle sur Radio Campus Montpellier, avec le soutien de la région Occitanie-Pyrénées-Méditerranée. Rendez-vous le mois prochain pour un nouvel agenda. En attendant, passez un très bel été et restez branchés sur le 102.2 FM.
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Vous êtes bien connecté à la nouvelle émission Dub Shower, présentée par moi-même. Je m'appelle Sly, du label Abendigo Records, et c'est la première émission que je fais sur Radio Campus. C'est vraiment un honneur pour moi. J'ai commencé à sélectionner des vinyles en 2009, et puis j'ai commencé à sélectionner aussi sur un sound system qui s'appelle Jalo Sound, qui était basé en région Rhône-Alpes. Et à partir de là, ce que je vais vous proposer dans cette émission Dub Shower, c'est de jouer uniquement du vinyle ou quasiment que du vinyle. La raison principale est qu'en tant que producteur, je peux vous assurer que c'est vraiment le vinyle qui permet de rémunérer les musiciens, les chanteurs, les ingé-sons, toute la chaîne de production. Comparé au streaming, c'est vraiment le vinyle ou même le CD, hein, mais qui permettent de rémunérer tous les artistes. Donc on va enchaîner tranquillement avec la dernière sortie du label Abendigo Records avec Prince Malakai. La sortie s'appelle It's Time, disponible en 7 pouces vinyle. Le riddim a été joué par Soul Rebel Band de Grenoble. Allez, on écoute ça. It's Time de Prince Malakai.

Prince Malakai est un artiste vraiment assez exceptionnel. C'est un artiste des années 90 qui a commencé en tant que batteur pour des groupes de jazz. Il a été lancé par son père. Et en fait, c'est un artiste qui est du coup chanteur, producteur et musicien. Donc il a vraiment tous les talents. Il a sorti des albums que je vous recommande vraiment, notamment chez Exterminator, Charm, Jetstar et Black Amix. Moi j'ai découvert à travers cet album de Black Amix qui s'appelle One Perfect Love, que je vous conseille vraiment. Son label, si vous voulez aller checker aussi, il a un album qui s'appelle Jalove. Il s'appelle Mount Ararat Production. Donc on va se passer la version dub qui est la face B du vinyle. Donc tout le mix, autant la face A que la face B, a été fait par Darren Jampton. Et voilà, c'est une coproduction avec Ballin Records, qui est mon pote Clem de Grenoble, qui lui aussi d'ailleurs a une émission à Radio Campus avec Wise Up.

Dubwise. Le premier titre que je vous ai passé de l'émission, c'était un dub de African Woman Version de Gregory Isaac sur le label African Museum. Et puis on va enchaîner tranquillement avec cet autre titre de Junior Dan, Red, Gold and Green, sur le label I Try.

Junior Dan, c'est un artiste du coup anglais qui fait pas que du reggae, il fait aussi d'autres styles de musique. Et il a écrit ce morceau en Jamaïque alors que c'était une période assez violente d'un point de vue politique. Voilà, les Rasta étaient en fait, il y avait une sorte de loi qui s'appelait Dread Act, où en fait il était clairement demandé de ramener des Rasta morts ou vivants. Voilà, donc ça c'était dans les colonies anglaises. J'ai pas forcément les infos pour les colonies françaises, mais j'imagine que c'était la même histoire. On s'écoute le dub, Red, Gold and Green Dub.

Que tu sois dans ta voiture, dans les transports, en vélo, en trottinette, ou alors chez toi, en train de faire des travaux ou la cuisine, t'es bien connecté à l'émission Dub Shower sur Radio Campus Montpellier 102.2 FM. On s'écoute le dub, vu que c'est l'émission Dub Shower, c'est la particularité. Chaque morceau vocal, je vais vous passer la partie dub.

C'est du vinyle, donc il va y avoir des craquements, des petites erreurs de vitesse, mais voilà, c'est la, le charme de ce format. Donc on vient de s'écouter Steve Reynolds, Good Vibes, et on enchaîne avec un morceau de Pablo Moses qui s'appelle Proverbs.

C'était donc Pablo Moses, Proverb Extraction, sur le label Rebirth Record, qui a été distribué par Only Roots. Et du coup, on va enchaîner avec Come Along de Tony Tough.

Tony Tuff, un chanteur jamaïcain vétéran qui nous a quittés il y a pas très longtemps. Et on est on enchaîne avec le dub, Proverbs Dub, Channel 1.

Silford Walker sur le label Joe Gibbs. Je vous conseille vraiment d'aller voir ce que donne le label Joe Gibbs. Il y a des productions roots qui sont assez incroyables. Et voilà, on va s'écouter la version dub, Burning Version. Et si vous avez l'occasion, je vous conseille aussi d'aller écouter Jah Golden Pen de Silford Walker. C'est aussi un site. À bonne écoute.

Prince Salah est un artiste que j'ai eu l'occasion de rencontrer pour la première fois en 2014. Et c'est un des artistes qui a fait qu'aujourd'hui, on a fondé le label à Bendigo Records. Voilà, c'est un artiste vraiment hyper talentueux, qui a un cœur énorme. Et voilà, il tient son nom d'ailleurs, Prince Salah, on peut se demander d'où ça vient. En fait, il tient son nom parce que quand il était plus jeune, c'était un grand fan de Mohamed Ali. Et du coup, les potes de son quartier l'ont surnommé Prince Salah parce qu'il aimait Mohamed Ali et que Mohamed Ali est musulman.

C'est un artiste toujours actif, hein, que vous pouvez voir en tournée à l'occasion. Je sais qu'il y a un peu plus d'un an, il a fait un concert assez incroyable dans une ville à côté de Barcelone, un concert en plein air. Et puis, il enregistre très souvent des nouvelles productions avec différents labels.

Donc le morceau qu'on vient de s'écouter à l'instant, c'est Roger Robin sur Kingsland Heights Records. Le morceau s'appelle All Because of You. Et juste avant celui-là, du coup, c'était un morceau de Prince Allah qui s'appelle Old Man River sur le label Forward Roots. C'est un morceau qui est disponible sur en 10 pouces. On s'écoute le dub de, du coup, du Roger Robin All Because of You.

L'émission touche à sa fin, il nous reste encore deux petites minutes, donc je vais vous présenter un peu une sélection d'agenda de soirées que j'ai, je vous ai préparé. Donc le 10 octobre, il y a Tropical Rhythmos, si vous êtes intéressé par découvrir autre chose que du reggae, donc c'est au Salon des Indépendants. Il y aura Simon avec Mambo Chic. Le 11 octobre, c'est au niveau de l'Antirouille, de 23h50 à 5h du mat. Donc c'est Salomon Heritage avec Bloody Lion et Clem Badleaf. Ensuite, le 12 octobre, si vous aimez aussi la guitare, il y a Kezia Jones au Quorum à 20h. Le 15 octobre, c'est... ça n'a rien à voir, mais si jamais vous passez par Paris, je suis en présentation là-bas d'un documentaire que j'ai réalisé avec mon pote Baraki il y a quelques années. C'est projeté dans un cinéma qui s'appelle Comme une image à Saint-Ouen le 15 octobre. Le 18 octobre, si vous êtes femme de compas, il y a Convoi exceptionnel au Salon des Indépendants. Enfin, le 24 octobre, Reggae Escape présente Salomon Heritage avec Tena et Achai Music au Salon del Tango de 21h à 5h. Et le 5 novembre, information exclue, il y a Abba Shanti au Rockstore avec Fab Article en première partie. Bonne semaine à toutes et à tous et à bientôt.

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1: Buenas tardes a todas y todos, bonsoir à toutes et tous, bonsoir à la technique, Mister Ya, Aka Maurice, Emma, et ce soir, oui, on a une invitée, oui, après l'inspecteur Gary, eh bien, ça y est, il y a quelques saisons, nous avions eu une demoiselle, c'était ma fille avec un pseudo, et là, nous avons Stéphie de la Fresh Management, que vous connaissez sans connaître, puisqu'on a passé pas mal de groupes qu'elle l'accompagne, Couteau et Buzzkill, hein, et ce soir vous en écouterez un autre. Donc ça sera un spécial fille, parce qu'elle m'a dit « Ok, je veux bien venir, mais on passera que des filles ». Je dis « Très bien ». Donc on va démarrer avec... déjà on va lui dire bonjour Stéphie.
3: Bonsoir.
1: Voilà, enfin bonsoir, c'est vrai à cette heure-ci on peut dire bonsoir. Et elle nous a préparé deux belles choses, je vous le dis, c'est plutôt pas mal. C'est elle qui a tout choisi, sauf l'entrée et la sortie, puisque ça je me le réserve. Donc on va démarrer rapidement pour lui laisser de la place avec une godesse du New York Underground. Des 70s, prêtresse, punk, poétesse, écrivaine, gérie du bon nombre de femmes et d'hommes amoureux des suburbios new-yorkais. Vous avez compris, c'est Patti Smith. Alors je sais que Stéphie, c'est pas une grande fan, mais c'est pas grave. En 75, Patti Smith sortait son premier album Horses, certainement son meilleur. Une bombinette rock énervée, mais pas que. Alors ce soir, on écoute Frimonet pour démarrer. Et après, on laissera la place à Stéphie. Tu es d'accord?
3: Ok pour moi.
1: Allez, c'est parti, merci.

0: Voilà, on a démarré avec la New-Yorkaise Patti Smith, Free Money. Ah, ben, c'est ton tour maintenant, ça y est, tu te jettes dans le bain et tu vas nous présenter Munch, je crois.
1: Munch, alors Munch, c'était un duo, c'est toujours un duo, même s'ils sont en stand-by, j'espère qu'un jour il y aura un nouvel album, au moins quelques morceaux. Donc Munch, c'est un duo français qui était un assemblage de Val Power et Karine DiVita. Val Power avait sorti quelques albums sous son nom, Karine DiVita, elle a bossé avec le Peuple de l'Herbe. Mmh. Puisque voilà, les deux sont de Lyon. Ce soir, on va écouter Tarifa, qui est le nom du deuxième album, en fait. Et on va enchaîner avec Elastica, parce que je pensais que ça collait bien, parce qu'en fait, Elastica est une grosse, grosse influence de Val Power de Munch.
0: Et puis, c'est bien parce qu'Elastica, c'est un groupe sur lequel, comme je t'ai dit tout à l'heure, je suis un petit peu passé à côté. C'est le début des années 90. Et j'ai, à un moment, j'ai eu mon virage, donc...
1: Je crois même que c'est 95 le premier album d'Elastica.
0: Donc, mais ce morceau est vraiment plutôt pas mal. Donc, oh ben, on va y aller. Munch, Elastica, Tarifa, Never Hear, c'est le tarif pour ce soir.

0: Vous êtes toujours dans le jour du soigneur avec Stéphie de la Fouache Management qui est là avec une super sélection. Moi, j'ai bien
1: T'emballes pas, t'emballes pas.
0: Mais si, sinon je le dirai pas. Elastica. Elastica, c'est bien parce que bon, ben, je vais t'écouter, j'ai réécouté que le premier album avec ce petit côté blondie qui me plaisait bien. On enchaîne avec Nabia Iqbal.
1: Ouais, je sais pas du tout si on le prononce comme ça, mais ça s'écrit comme ça, tu vois. Donc Nabia, elle est pakistanaise, elle vit à Londres et elle est signée chez Ninja Tunes. Donc c'est un extrait de son deuxième album qui est sorti en 2023. Il faut que je sois franche avec vous, j'aime que ce morceau sur l'album en fait, mais je l'aime vraiment tellement que voilà, il fallait le passer ce soir. Pour la petite histoire, elle fait souvent des DJ sets donc dans les clubs londoniens, notamment avec Paul Simonon des Clash. Elle tourne énormément et si vous suivez son Instagram, vous verrez qu'elle est fan de pizza et de piscine en extérieur. Voilà.
0: Ah, ça c'est bien ça.
1: Ah non, mais les photos sont superbes en tout cas, c'est très chouette.
0: Et les photos de pizza ou de piscine?
1: Ah, je suis plus piscine que pizza, mais c'est comme tu veux.
0: Et après, tu nous as choisi, je crois, le Prince Miaou. Ça,
1: oui.
0: J'ai vachement aimé.
1: Le Prince Miaou avec Frénésie Horizontale. Alors ça, c'est un extrait du premier album qu'elle a sorti, mais vraiment en petit comité, on va dire, parce qu'elle l'a sorti elle-même. Donc moi, je l'avais reçu à l'époque pour la radio. Je ne sais même pas s'il a été extrêmement diffusé. Voilà, le Prince Miaou, elle a sorti, je crois, 3 ou 4 albums et puis elle a disparu. Je sais qu'elle vit dans les environs de Bordeaux, je pense, en pleine campagne et je ne sais pas du tout ce qu'elle devient.
0: Eh ben, ça m'a bien plu, ça m'a fait penser, il y avait un petit côté diabologum.
1: Ah peut-être, ouais effectivement. Ouais.
0: Bon après c'est très bordelais.
1: On va dire ça, c'est très bordelais.
0: C'est parti.

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Entendez-vous cela ?

0: 4, toujours le jour du soigneur en compagnie de Stéphie. Donc j'espère que vous êtes derrière votre poste de radio, votre ordinateur, votre voiture, j'en sais rien, dessous, dedans. On continue avec une très bonne sélection, on enchaîne avec Smile.
1: Alors Smile, je vais être tout à fait honnête, je ne connais que ce morceau et je ne sais pas pourquoi je le connais. Mais un jour, je l'ai entendu et je l'ai gardé. Donc voilà, tu y as droit. Le morceau s'appelle Sage. Smile, c'est un groupe de Cologne qui a sorti l'album en 2023. Après, je ne sais rien d'autre sur son groupe. Je peux vous donner le nom de l'album, si vous voulez. Price of Progress. Mais voilà, je n'ai pas cherché plus que ça. J'ai été très feignante sur ce coup-là, tu vois.
0: Des Allemands qui s'appellent Smile, putain, c'est rare.
1: Ils ont l'humour. C'est pour ça, on va les écouter. Et en fait, sa voix me fait penser à la voix de la chanteuse de Meanwhile, Back in Communist Russia. Je ne sais pas si tu connaissais ce groupe, c'est un groupe anglais. J'ai hésité en passé, et puis en réécoutant, je me suis dit qu'en fait, ce serait vachement redondant, du coup, l'un après l'autre. Donc, j'ai zappé. Mais peut-être une prochaine fois, je ne sais pas.
0: Ah bah oui.
1: Et on enchaînera avec Jenny Bess. Bon, Jenny Bess, on ne va pas vous la présenter. Je suppose que tu l'as déjà diffusée moult fois dans l'émission.
0: Oui, avec Savages ou en solo.
1: Voilà, Jenny Bess, qui, on va quand même le rappeler, jouera à Tinals. Le 6 juin.
0: C'est un des trucs qui m'a fait être super content.
1: Mais au moins, ça nous donnera l'occasion de la voir, parce que je pense que quand même, ça va envoyer. Même si je ne suis pas fan de tout, je pense que sur scène, ça vaut le coup de la voir.
0: Ben ouais, et puis on va voir si ce sera en extérieur. Moi, je l'aime bien. Moi, je préfère les concerts d'intérieur. Ben, on verra comment ils vont
1: aussi,
0: se débrouiller.
1: Ouais.
0: Mais pour ceux qui n'ont jamais vu Jenny Bess, croyez-moi, normalement, ça bouge. Et puis, elle se défend sur scène et ça, c'est cool. Eh ben, on va y aller tranquillement. Smile avec ça. Genre, est-ce qu'on dit Sage?
1: J'ai pas fait allemand LV2 ni LV1. Je suis désolée, je peux pas t'aider.
0: Moi, j'ai fait ma première sixième en allemand. Mais c'était loin. C'est parti.

0: Eh bien, après Jenny, on va laisser la parole à Stéphie. Alors, on continue avec quoi ?
1: Electrolane, c'est pas vraiment une surprise si on me connaît bien. Electrolane, groupe de filles de Brighton, elles étaient quatre. J'aimerais bien d'ailleurs, message personnel, que monsieur Pierre Tommy, qui a tiré le nom de sa boîte d'un album d'Electrolane, Rocket to the Moon, fasse jouer Memorials au Rockstore, ce serait vachement chouette. C'est le nouveau projet de Verity, la chanteuse Electrolane. Pierre, si tu m'écoutes, merci. Je peux même te mettre en contact si tu veux, mais je pense que tu l'es. Et on enchaînera avec quoi ? Avec Hildegard.
0: Oui, Hildegard, nouveau groupe Born Bad.
1: Ouais, alors Hildegard, je crois qu'elles sont de Rennes et elles ont sorti un 6 titres chez Born Bad. Donc on va écouter le titre qui ouvre ce disque. Une fois de plus, pour être tout à fait franche, je ne suis pas fan des autres morceaux. C'est un petit peu trop vindicatif, français, donneur de leçons, enfin voilà. Mais le morceau que j'ai choisi est quand même vachement bien.
0: Eh bien, on va écouter tout ça et s'en rendre compte par nous-mêmes. Et on ira quand même écouter, bon, parce que Born Bad, finalement... sort pas mal de trucs et sont suffisamment éclectiques maintenant.
1: D'ailleurs, si je peux faire un petit aparté, samedi à la MOBA à Bagnols-sur-Cèze, on retrouvera Couteau, que tu as déjà diffusé,
0: oui,
1: merci beaucoup, qui ouvre pour Frustration, qui sont donc chez Born Bad.
0: Exactement, et si vous aimez vous faire secouer, vous allez vous faire secouer par deux bons groupes, parce que je pense que Couteau, ça doit être plutôt pas mal sur scène. Et Frustration, c'est très bien que ça secoue toujours.
1: Ouais, c'est une affiche qui va être plutôt chouette,
0: ouais,
1: je pense.
0: Ouais, ça sera plutôt pas mal. Eh bien, on y va.

0: dans le jour du soigneur spécial 100% mujeres avec Stéphie.
1: Muchachas.
0: Ouais, las muchachas sont à l'honneur ce soir. Alors, j'ai bien aimé ce petit clavecin qui
1: bon tant pis.
0: Ouais, mais c'est ça qui est bon.
1: Bon tant pis, gothico, bon tant pis.
0: Voilà, c'est la nécropop à la française chantée en anglais. Et là, on va continuer avec notre groupe français ou pas?
1: Ouais, et léger, on va dire. Aval, peut-être que vous les avez vues, elles sont passées cet été à Entrée Libre, Feu Entrée Libre. Donc Aval, c'est un duo lorrain, enfin maintenant c'est à moitié lorrain, à moitié marseillais, car il y en a une des deux qui a migré à Marseille. Pour la petite histoire, la batteuse a sorti un livre que je vous recommande qui s'appelle Lorraine Brûle, sous le nom de Jeanne Rivière. C'est un peu striptease en Lorraine chez les punks, c'est assez fabuleux. Et on va enchaîner avec un morceau un petit peu long, mais qui j'espère va vous faire
0: dans 6 minutes, c'est
1: danser.
0: Bien,
1: 6 minutes 12, ça te va? On peut pas dire que c'est long.
0: On a vu plus long ici.
1: Ok, ça marche alors. C'est histoire de vous faire danser un peu. Regardez, il y a du soleil, il pleut plus. En même temps, il fait nuit, donc même s'il pleut, vous voyez pas la pluie. Free Kitten, Never Gonna Sleep.
0: Eh oui, parce que vous avez pu comprendre quand même qu'il y avait un petit côté Kim Gordon qui flotte depuis le début.
1: Alors, j'ai pas du tout fait exprès, par contre.
0: Mais ça tombe bien, vous verrez pourquoi. Eh oui, Tata Kim qui va bientôt avoir 73 ans, je vous le rappelle. Eh oui, y en a qui, à 20 ans, n'ont pas la puissance de cette personne. Eh oui, 73 ans, comme Poison Ivy, qui a fait 73 ans le mois dernier. Eh oui. Mais elle s'est retirée des guitares, comme je vous l'ai dit la dernière fois. Donc, toujours le jour du soigneur, c'est parti avec Aval et le morceau Les Chiens, Free Kitten, Never Gonna Sleep, toujours pour vous sur le 102.2 FM de Radio Campus Montpellier.

0: Freaky Ten, Julika Fritz, Kim Gordon, DJ Spooky.
1: Le plus beau cri du monde.
0: Ouais, c'était beau avec ce côté très canne, cette boucle qui n'en finit pas et qui vous donne juste envie de tourner, tourner les bras ballants.
1: C'est non, ça, d'aller clubber, mais un mardi soir à Montpellier, ça va être compliqué, je pense.
0: Ah ben, ça c'est sûr, surtout suivant à l'heure que tu vas te lever. De... Non, je suis en formation demain. C'est
1: non, bien. Je me lève pas le matin.
0: Ah ben, tu as bien de la chance. Je t'appellerai si tu veux.
1: Ça marche, je t'accompagne.
0: À 4h15,
1: okay.
0: À mon réveil. J'ai eu du super bon humeur en plus ce soir-là. Eh bien, on va continuer avec Ebony Bones. Alors ça, c'est une petite surprise. Et ça va...
1: Pourquoi une surprise?
0: Parce que je ne m'attendais pas du tout à ça. Le début commence et poum.
1: Ah, le début du morceau. Ouais, tu ne connaissais pas Ebony Bones.
0: Non.
1: Alors Ebony Bones, je ne sais même pas si elle a sorti plusieurs albums. Moi, j'adore celui-là. À l'époque, je l'ai vu à Marseille en concert. C'était mais phénoménal. C'est ma sonnerie de téléphone quand même, il faut le savoir, même si mon téléphone n'est jamais sur sonnerie, donc en fait je ne l'entends pas, mais quand j'entends le morceau je me dis que c'est mon téléphone. Oui, je sais, c'est un peu bizarre dit comme ça. Et Ebony Bones, elle a arrêté de faire de la musique, je sais pas trop ce qu'elle fait, pourtant c'était vachement bien. En plus elle avait un super look, des robes pas possibles, c'était très très visuel et très péchu. Voilà, Warrior.
0: Eh ben, vous allez voir, le morceau est vraiment très très bon. Toujours dans le jour du soigneur, c'est parti.
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0: Eh bien voilà, il est temps de se quitter parce que toutes les bonnes choses ont une fin. Merci Stéphie d'être venue, merci pour cette superbe sélection.
1: Merci de m'avoir invitée.
0: Et on recommencera parce que c'est pas souvent que les dames viennent par chez nous, pas qu'on les veut, qu'on les veut pas, mais parce que personne ne vient. Voilà, ben maintenant nous
1: pourtant,
0: allons.
1: On est très
0: une.
1: Bien accueillis.
0: Exactement.
1: Écoute.
0: Donc, eh ben, on va se quitter avec finalement.
1: Mamie.
0: Ouais, tata, c'est mieux.
1: Tata, allez, si tu
0: tata
1: veux,
0: Kim,
1: ça,
0: elle aura plané tout du long de l'émission. Kim Gordon et son nouvel album qui sort jeudi, que je vous conseille, qui s'appelle Play Me. J'adore ce titre. Et puis, regardez la pochette, vous comprendrez. Regardez ses clips, vous comprendrez
1: Coquinou.
0: Aussi. Ouais, bah, elle est toujours. Dirty Tech, c'est le morceau de ce soir. Voilà, on a commencé avec une Goddess Underground 70s. On finit avec la grande prêtresse du rock and des 90s et toujours en action. Kim Gordon, merci à l'équipe technique. On se retrouve, si ça vous dit, samedi à Pierre-Vive pour écouter Fun House au Club du Disque avec l'inspecteur Gary et son acolyte. Je vous remercie. À la semaine prochaine, les amis. Bye bye. Encore merci, Stéphie.
1: Merci.

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3: J'ai perdu. Bonjour à toutes et à tous, vous écoutez Symbiosis Live, l'émission dédiée à la musique électronique sous toutes ses formes, proposée par l'association du même nom Symbiosis Live et diffusée en direct sur Radio Campus Montpellier 102.2 ainsi qu'en streaming sur nos plateformes en ligne. Je m'appelle Thibaut et aujourd'hui nous avons le plaisir d'accueillir CC Temple, bienvenue.
4: Salut.
3: Alors Tom, tu fais de la musique, c'est pour ça que tu es là.
4: Je crois.
3: Tu es quelqu'un qui centre beaucoup de musique autour du live. Parce que, alors là vous pouvez pas voir, mais vous verrez après, il y a beaucoup d'installations. Parle-nous un petit peu de ton projet, qu'est-ce qui t'a lancé là-dedans? Parce qu'en plus je sais que c'est pas ton premier projet, c'est Temple.
4: Avant j'avais un autre projet solo qui s'appelait Tom Terrien. J'ai eu envie de changer de nom parce que je trouvais que Tom Terrien ça faisait un peu chanson française et pas trop musique électronique.
3: Ça peut.
4: Après, il faut un peu d'ouverture d'esprit. Pourquoi je me suis lancé dans un projet solo à l'époque? C'était en 2011 d'ailleurs. En fait, j'avais un projet à l'époque qui s'appelait Minimal Orchestra, dans lequel je jouais depuis un petit moment déjà, depuis 2004. Et c'était très autour du jazz, la jungle. Il y a un côté qui peut être un peu enfermant dans ce style et j'écoute beaucoup de musique et il y a des albums un jour que j'ai écouté comme un mec qui s'appelle Asura, alors pas celui qui fait de la trance toute moche là, il y a un américain qui s'appelle Asura. Cet album là, c'était quoi le label, je me souviens plus, j'ai un trou de mémoire. Je sais pas, il y a eu des albums comme ça que j'ai écouté qui m'ont complètement retourné le cerveau. Je me dis, ah ouais, mais en fait, on peut faire cette musique-là et vendre des disques. Ouais. Du coup, je me suis lancé dans des compositions. Chose que j'ai toujours fait dans ma chambre depuis que j'ai 12 ans, mais je l'ai gardé pour moi. Et puis, un jour, j'ai croisé un mec. Pardon, c'est un peu le bordel, mais j'avais fini un disque que j'ai mis sur Bandcamp qui s'appelle Big Lad. Et je vais à une soirée, à l'époque j'habitais à Toulouse, et je vais dans une soirée à Toulouse, je croise un mec qui manageait un pote à moi, et il me dit « Ah mais c'est toi Tom Terrien, c'est toi qui as fait Big Lad ?» Je le regarde, je fais « Non, tu es celui qui a écouté l'album. » Il me dit « Mais attends, il est incroyable ce disque, est-ce que t'as un live ?» Et moi je lui dis « Oui », alors que pas du tout. Il dit « Ouais, parce que j'ai un festival qui s'appelle Jardin Synthétique. » Et moi je te programme quoi. J'ai fait ouais, j'ai un live. Du coup j'ai commencé à réfléchir à un live sur Ableton et voilà, et j'ai fait n'importe quoi, c'était une catastrophe. Je faisais n'importe quoi. Je chargeais un set Ableton par morceau pour ceux qui connaissent, voilà.
3: Oh l'horreur.
4: Donc voilà, puis j'ai appris dans le dur et ça a lancé le truc et j'ai vachement aimé ça en fait. C'est vrai que j'aime beaucoup la scène, j'aime beaucoup jouer sur scène et après tout a découlé. Puis on travaille avec IoT Records, avec Minimal Orchestra, et je leur ai fait écouter ma musique assez régulièrement et puis sur CC Temple ils ont bien voulu me suivre quoi, voilà.
3: Ah, c'est cool, très bon label d'ailleurs.
4: Ouais, ils sont cool. Ils sont tranquilles quoi, c'est des gens vraiment c'est cool de bosser avec eux.
3: Ouais, et puis une belle ouverture musicale aussi sur la programmation.
4: Ouais.
3: Mais du coup, comment tu décrirais un petit peu, toi, les sonorités que tu apportes dans ta musique? Qu'est-ce qu'il y a de spécial qui fait CC Temple?
4: Il n'y a rien de spécial, c'est très banal ce que je fais.
3: Oh non, j'irais pas dire ça.
4: Alors, il y a des gens qui disent que je fais de la synthwave, donc il y a un côté très synthé dans ce que je fais. Alors, il y a eu beaucoup de piano à une époque aussi, mais j'en réintègre un peu plus là en ce moment. D'ailleurs, j'ai un projet acoustique qui sort cette année là. Qu'est-ce que j'apporte de spécial? J'essaye de faire des sonorités riches et très organiques. J'aime beaucoup le son organique. J'aime beaucoup l'imperfection dans la sonorité, mais contrôlée en fait. Surtout la mélodie, quoi. C'est vachement important. le bon mariage du timbre et de la mélodie et de la suite d'accords est pour moi vachement importante. Une découverte qui a un peu impulsé le son de Sissi Temple, c'est Alessandro Cortini.
3: Oui.
4: Qui est assez
3: pas
4: connu.
3: Très mélodique du coup.
4: Ses premières sorties, en fait, c'est des ritournelles quoi. Il a un côté très ritournelle, c'est des motifs qui tournent et il est vachement dans la texture, mais. Et en tout cas, ces sonorités, elles m'ont. J'ai fait, mais grave, trop bien, ok, vas-y. Et ça m'a beaucoup inspiré. Lui, Italtech aussi, l'époque. Un album là qui m'a tué le cerveau, je sais plus comment il s'appelle.
3: Ouais, celui qui est en noir et blanc là. Ouais. Avec la reprise de. Comment ça s'appelle cette musique de classique là, de Moonlight Sonata.
4: Il ressemble. Ah ouais, c'est Moonlight Sonata en fait.
3: Il a repris Moonlight Sonata. Okay.
4: Bah oui, et il fait un truc avec.
3: Il est incroyable, il m'a retourné
4: et
3: le cerveau.
4: Cette année, c'est une année où j'ai découvert ces deux. Alors je connaissais Italtech et j'avais pas trop accroché sur ses premières sorties, mais cet album là, je l'ai trouvé.
3: C'était plus bass music, plus bateau. Ouais. Là vraiment, il a sorti un truc.
4: En tout cas, les quatre premiers morceaux, il te met une tarte, pas possible. Et. J'écoute beaucoup de musique électronique, classique, jazz, contemporain, pop. Enfin, j'écoute vraiment plein de trucs et j'essaye de rassembler un peu tout ça quoi.
3: Ouais, ça se sent, mais moi c'est ce que j'aime bien un peu dans ta musique justement, c'est qu'il y a on n'est pas dans de la musique électronique pour chercher un public, tu vois, il y a pas, tu cherches pas à rentrer dans des conventions.
4: Ça j'ai jamais réussi à faire.
3: il y en a, regarde, moi j'aime beaucoup ce que tu fais et j'aime bien justement que tu te permettes beaucoup de choses en fait, qu'il n'y ait pas de contraintes et que ce soit une exploration complète sonore, ça c'est...
4: Mais grave. Et d'ailleurs, l'album que j'ai sorti sous Sissi Temple, il s'appelle First Exploration. Et avec le label, on a vachement réfléchi à comment le storytelling autour de l'album. Et il y avait une évidence autour de l'exploration, quoi. Ouais. Et c'est vrai que, et même dans ma, parce que je suis formateur sur Ableton, dans mes cours, je parle constamment. J'ai ce mot, je l'utilise tout le temps, quoi. Tout le temps. Il faut explorer, il faut chercher, c'est un process quoi. Et ça me plaît beaucoup et j'aime bien l'idée de surtout pas me limiter. Par exemple sur Sissi Temple, sur le premier album que j'ai sorti sous Sissi Temple, je voulais pas mettre trop de batterie. J'en ai mis, hein, j'ai craqué, j'en ai mis sur 2-3. Mais je voulais vraiment être sur des morceaux. J'aime pas dire ambiante parce que c'est très connoté, mais en tout cas. À base
3: plus
4: de
3: beatless, quoi.
4: Ouais, voilà, mais qui arrive à transporter quand même, parce que ça, l'ambiance ça peut être vu comme une musique un peu vaporeuse, chiante, on peut le dire.
3: Ouais, ça peut
4: être très chiant l'ambiance, c'est vrai, c'est ce que j'ai trouvé chez Cortini, c'est ce côté, c'est très pop, mais en même temps expérimental, quoi. Et j'aime beaucoup. Et là, j'ai hyper envie de faire des grosses drums en ce moment. J'ai découvert l'album de Derou, là, qui s'appelle Rhythm Tapes, que j'écoute à peu près 73 fois par jour.
3: Je connais pas, j'irai voir.
4: Ouh là là. C'est déjà l'album de l'année, en janvier.
3: C'est vite, hein.
4: Ouais.
3: Attention, j'en serai un impatient.
4: Enfin bon, voilà. Donc oui, pas de limite. Et en live, c'est pareil, pas de limite.
3: Ouais. Tes lives, c'est... Tu joues tes morceaux, t'improvises, tu...
4: Ah, j'improvise.
3: Un peu entre les deux.
4: J'improvise. Je sais jamais ce que je vais faire. J'essaye de citer en fait mes morceaux parce que je me suis rendu compte que déjà je m'éclate vraiment en improvisant et que j'ai essayé de reproduire les morceaux du disque et en fait je trouve ça hyper contraignant. Et là j'ai trouvé un. Alors je vais essayer ça ce soir, je vais voir si j'arrive à les placer, mais. J'ai trouvé un juste milieu, c'est-à-dire que j'ai pris des boucles de l'album, de certains morceaux que je lance dans mes impros et je tourne autour, en fait, et je m'amuse avec. Mais vraiment juste une boucle du morceau pour voir comment je peux développer autour et ça donne des trucs marrants. J'ai fait 2-3 essais. Cite plus que ne reproduit en fait.
3: Ah, c'est intéressant. Enfin, moi, je sais qu'à titre personnel, je suis pas capable d'arriver à faire ça, tu vois, d'improviser. Autant quelque chose de cohérent, parce que ça demande vraiment une vision d'ensemble de là où tu veux aller.
4: C'est un peu risqué. Il y a des lives où des fois je sors, je me dis mais n'importe quoi, j'ai fait n'importe. Ouais. J'ai fait la première partie de Max Cooper il y a un an et demi au bikini, un an et demi, 2 ans. Et j'ai revu des vidéos, ouais, ça te passe vite. Et j'ai revu des vidéos, j'étais mais quelle catastrophe. Je suis parti dans une espèce de techno boucherie. Bon, ça a l'air d'avoir plu, mais j'étais un peu, ouais. J'étais un peu choqué parce que par le résultat. Mais j'arrive à quand même poser des jalons et à cadrer un peu plus.
3: Ouais, t'as quand même une espèce de thème un petit peu. Ouais. Parce que tu sais où tu vas, mine de rien. Déjà, t'es limité par le matos que t'as.
4: Ouais.
3: Ça aide.
4: Ouais. Ouais, ouais. C'est une quête aussi, ça. Hein.
3: Tu m'étonnes. On va faire une toute petite pause musicale avant de reprendre la suite de l'interview. Et on va présenter le dernier morceau de El Khalif, Jerry Goes to Bollywood.

0: à une époque, et du coup, on est devenus amis. Chapelier fou, violoniste, producteur du nord de la France, du Mordor, à savoir Nancy. on s'aime beaucoup et on adore la musique qu'on fait chacun de notre côté. Et il a déjà joué sur deux de mes morceaux, juste au violon en fait. Et puis j'ai eu cette idée de faire des versions acoustiques de certains morceaux de mon album qui est sorti il y a un an et demi. Et on a fait quatre morceaux, dont un que moi j'ai réinterprété, un de Louis que j'ai réinterprété, et ça sort en mars là. Donc okay. On a le premier single qui sort en mars. On est en train de faire, de réfléchir à se voir pour jouer ensemble, voir comment on pourrait jouer ça en live.
1: Spot shot.
0: Carrément. Et ouais, donc il y a ça là qui doit sortir, je crois que c'est fin mars, au 27 mars là. Il y a les premières dates. Alors c'est pas complètement sûr parce qu'on essaie de rassembler un peu tous les éléments, mais a priori c'est en bonne voie. Ouais. 27 mars.
1: En tout cas, ça sort cette année.
0: Donc,
1: quoi.
0: C'est des arrangements que j'ai écrits, piano, violoncelle, violon, clarinette, et je joue aussi de la guitare acoustique dessus, la classique nylon, et je suis hyper content du résultat. C'est très rare quand je suis aussi fier. J'ai vraiment cherché à mettre à nu les morceaux, en fait, à faire quelque chose de très très pur et avec des longs silences, une grande dynamique, une grande plage de dynamique. Après, ça pète jamais très haut, mais bah, j'ai vraiment essayé de faire quelque chose de touchant, et je crois qu'on y est arrivé, quoi. Et Louis a eu des petites idées d'arrangement, de bruit, de fond super bien. Ça donne une fragilité au morceau incroyable. Vraiment, je suis très content. Il me tarde de faire écouter ça aux gens parce que
1: Je suis très curieux. Ouais, faudra pas hésiter à nous l'envoyer pour qu'on le passe. Hein.
0: Carrément.
1: Oh cool. Et mais du coup, moi, c'est une question que je pose souvent et que j'aime bien, mais il y a quelque chose qui t'inspire du coup en dehors de la musique? Parce que là, tu parlais de texture, de bruit de fond, tout ça, ça.
0: Qu'est-ce qui m'inspire en dehors de la musique?
1: Ouais, pour ta musique, enfin, je sais pas, peut-être trop rien. Hein, mais...
0: En fait, c'est vachement. Je suis fasciné par la recherche, moi. Et ce que ça suscite comme émotion. Je suis vachement dans les... Enfin, c'est les émotions qui me guident beaucoup dans ma musique. Ce serait tellement cliché de dire la nature, mais il y a un peu de ça.
1: Après, on...
0: Mon chat m'aide beaucoup.
1: C'est lui qui fait les mélodies, du coup.
0: C'est lui qui fait les mélodies. Non, c'est vraiment... c'est très intérieur, en fait, quand je compose.
1: Ouais.
0: C'est des moments très intérieurs. C'est très... j'ai un côté... sanctuaire un peu, j'aime bien m'enfermer et rentrer dans la zone un peu, comme on dit, tu te laisses porter par tes manipulations, et ça va être souvent des émotions, ça va être souvent des expériences de la journée, des personnes, des fois il y a des personnes qui te touchent particulièrement, des collaborations, c'est très varié, c'est aussi varié que la musique que j'écoute, ça peut être aussi des morceaux, hein, des morceaux que j'écoute, et ça je peux le dire parce que j'écoute vraiment pas de style en particulier, quoi. J'aime toutes les musiques qui sont invendables, en fait. Ça m'intéresse beaucoup.
1: Je suis pas tout à fait. Je suis assez client de tout ça aussi. C'est très difficile d'écouter de toute façon un style. Enfin, moi, je suis pas capable.
0: Ah, il y en a un.
1: J'écoute que du reggae. J'écoute presque pas les choses dans lesquelles je produis, même, d'ailleurs. Tu vois,
0: ça, moi aussi, après. Ça me dérange moins, mais après il y a des périodes aussi qui sont propices à certains styles de musique, et des moments où il y a des choses que je m'éclate à écouter, puis il y a d'autres moments où je supporte pas. Enfin, c'est ça la magie de la musique aussi, et c'est à ça qu'on est exposé, même souvent en tant que compositeur, tu dois te battre avec ça aussi. Les gens qui te font des retours parce qu'ils sont mal lunés.
1: Ouais.
0: Puis une semaine après, j'ai réécouté ton morceau, en fait, il est génial. Donc faut surtout pas être.
1: Ah ouais, faut pas le prendre personnellement.
0: Ouais, tributaire de ça, quoi.
1: Et je me demandais, du coup, vu que tu es formateur, du coup, chez Fastlane, est-ce que ça influe ton approche de la musique pour toi, de la transmettre aussi régulièrement à d'autres personnes?
0: Ah ouais, vachement. Il y a un truc qui me m'aide beaucoup aussi dans la composition, et ça peut être paradoxal parce que j'ai parlé des émotions,

0: c'est la technique en fait. C'est en fait pour moi être technique dans ce que je fais me permet de contrôler en fait mes émotions et de pas me laisser envahir ou de pas me faire submerger par elles. Et du coup enseigner fait de toute façon progresser à mort, encore plus quand on est au contact d'autres profs comme à Fastlane où il y a un super level. Voilà, t'as un super prof de mixage, t'as Simon Galifet qui est un très bon prof de design sonore. Voilà, puis Freddy qui est techniquement imbattable. Et c'est des opportunités d'apprendre toujours plus de choses, de techniques de production, que ce soit sur Ableton ou ailleurs, ou de parler, d'échanger.
1: Ouais, ça stimule, ne serait-ce que
0: et
1: ça.
0: Et c'est ça, et ouais. Donc ça, évidemment, le contact avec les élèves, le contact avec les jeunes générations aussi, hein, parce que voilà, je fête mes 50 ans l'année prochaine.
1: Bravo.
0: Et ouais, j'ai survécu jusqu'à là. Et c'est hyper important d'être au contact des jeunes générations pour comprendre des trucs, quoi. Pour pas s'embourber dans nos vieilles convictions de vieux connards. C'est vachement important. C'est vachement important. Donc ouais, ça alimente grave. Des fois, je fais des démos en cours, j'ai envie d'arrêter la démo, de dire bon je vous laisse, je vais faire un morceau quoi. Le dernier morceau que j'ai fini un single là, qui doit sortir cette année aussi, il est issu d'une démo à Fastlane.
1: Ah ouais, trop bien.
0: Donc ouais, c'est évidemment, ça alimente vachement tout ça.
1: Trop cool. Quand l'album Art Techno du coup.
0: Ouais, on
1: va éviter.
0: Je peux commencer comme ça ce soir si tu veux.
1: Non. Il y en a assez partout. Ouais. Ok, bah écoute, j'ai une dernière petite question pour toi.
0: Ouais.
1: Est-ce que tu aurais un conseil à donner du coup aux nouveaux producteurs, performeurs, enfin, personnes qui débutent ou qui ont envie de se lancer, ou qui sont déjà lancées, mais conseil.
0: Il y a un truc que je dis vachement en cours, c'est il y a toujours ce truc de légitimité souvent chez les stagiaires. Ils se sentent pas légitimes et en fait, on entend tous de la musique. En tout cas, quand on a envie de faire de la musique, c'est qu'on en entend. Et si je peux donner un conseil, c'est... Alors, elle est très con, cette phrase. Mais c'est être à l'écoute de ce qu'on entend. C'est-à-dire, tu t'es en train de faire de la musique et tu as tes propres retours, t'entends des choses, tu dis ah ça va pas, ça j'aime, ça j'aime pas, il y a toujours ces trucs. Et souvent on n'est pas à l'écoute de ça parce qu'on se sent pas légitime, on se dit ouais mais je sais pas comment on fait. Et en fait il faut être vachement à l'écoute de ça et souvent on abandonne une idée parce qu'on croit qu'elle est nulle ou qu'on n'a pas les moyens de la finir. Alors qu'en fait c'est juste une idée qui est pas finie. Et s'il y a bien une phrase que je peux dire, c'est soyez à l'écoute de ce que vous entendez et n'abandonnez pas une idée, c'est juste qu'elle n'est pas finie. Voilà. Et pour moi, ça change vachement ma façon de faire de la musique. J'ai cette règle où je me dis, tant que j'entends un truc, je continue dessus. Et si j'entends plus rien, c'est que soit c'est pas une bonne idée, soit c'est fini. Voilà.
1: C'est marrant, j'ai un peu la même approche.
0: Tant mieux.
1: Bah oui, tant mieux. Il faut savoir s'écouter, ouais, comme tu dis.
0: Je me rends compte que beaucoup de gens, en fait, refusent de. Et moi, le premier, hein, je me rappelle les premiers albums de Minimal Orchestra. J'étais derrière. Souvent, tu te retrouves en studio, dans des studios qui sont pas très chers, avec des ingestions qui sont un peu armoire, on va dire. Et tu l'entends, quoi. Tu te dis, c'est pas possible, là, ce qu'il fait. Mais t'oses rien dire.
1: Ouais.
0: Parce que tu te sens pas légitime.
1: Alors qu'en fait.
0: Alors que tes oreilles, elles sont aussi. Voilà, elles sont importantes, quoi. Donc voilà.
1: Super. Bah écoute, merci beaucoup, Tom.
0: Avec plaisir.
1: D'avoir partagé cette petite interview avec nous. Pour tous les auditeurs qui souhaitent suivre les actus de CC Temple, vous pouvez le suivre sur les réseaux. En fait, il fait en plus plein de super petites vidéos d'impro. C'est très chouette. Et ne bougez pas, on met en place le live et restez à l'écoute pour découvrir son univers musical.

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1: Et c'était CC Temple en direct de l'émission Symbiosis Live sur Radio Campus Montpellier 102.2. Merci beaucoup Tom pour ce live.
2: Et avec plaisir.
1: Plaisir partagé. Avant de nous quitter, je vous propose quelques dates et actus des membres et collaborateurs de Symbiosis Live. Alors déjà, pour les amateurs de bass music, ce soir, c'est la Nexus 17 de l'association Noé Project. C'est à prix libre, c'est au Blackout. Donc, allez y faire un tour. Ensuite, le 12 février, encore au Blackout, ce sera le Montpellier Ableton User Group organisé par notre partenaire Fastlane, où on y retrouvera deux intervenants, Dubteacher et Ronin, pour des masterclass

autour de la production musicale. Le 21 février, cette fois-ci au Méloman, sera la soirée 303 BPM. Alors si vous avez envie de changer un petit peu des soirées club habituelles, on vous propose un line-up avec des styles un peu plus variés, en allant de l'EDM au crossbreed, et le tout avec uniquement des producteurs et des livers, donc c'est l'occasion de découvrir un peu des nouveaux horizons musicaux sur Montpellier. Notre prochaine émission, c'est sur Radio Campus Montpellier, aura lieu le jeudi 19 février, et nous recevrons Hop for Grace qui viendra nous présenter son projet live. Demain, le vendredi 23 novembre, c'est aussi la sortie d'un nouveau morceau de Select Your Name, qu'on vous proposera d'ailleurs d'écouter juste après. Toutes nos émissions sont disponibles sur Facebook et en podcast sur radiocampusmontpellier.fr, et les lives sont également disponibles sur la page YouTube de RCM. Merci à Tom de Radio Campus de nous accueillir chaque mois. Merci à l'autre Tom, CC Temple, qui était notre invité ce soir. Et donc pour se quitter, on passe la toute dernière release de Select Your Name. Merci de nous avoir écoutés. C'était l'association Symbiosis Live. À très bientôt sur les ondes de Radio Campus Montpellier. 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

0: 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Allez-y, ne vous gênez pas, hein. Faites comme si j'étais pas là.
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